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Il est 4 heures. Quatre heures.

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0: 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Il est 7h.
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0: 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Il est 8h.
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Tipeez par Grava, c'est ce que vous venez d'entendre sur les ondes de Radio Grille Ouverte au 88.2. Il est 8h, passé de 8 minutes, nous sommes bien le lundi 12 octobre. Vous nous écoutez en direct, c'est la matinale qui va arriver dans quelques minutes, avec un peu de retard aujourd'hui et on s'en excuse.

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0: Ita Pi Suma, c'est le titre de ce morceau signé Poplité. Quelle douceur et délicatesse elle nous délivre. Nous avons reçu la semaine dernière Anaïs Vaillant, l'une des membres de ce collectif, de ce groupe de musiciennes. Elles sont venues dans les studios de RGO présenter leur toute dernière sortie intitulée Implantação. J'espère que je le prononce bien. Une émission que vous retrouvez en podcast sur notre site internet sous l'onglet Sur la route des ondes. Il est 8h passé de 13 minutes et avec un peu de retard ce matin, on s'en excuse, je préparais un atelier radio pour des jeunes gens qui viennent de la Grand Combe. C'est pour ça que nous ne sommes pas à l'heure aujourd'hui. En tout cas, c'est la matinale qui va démarrer avec 13 minutes de retard. C'est parti.
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0: Et soyez toutes et tous les bienvenus dans cette matinale en ce lundi 12 octobre. Au sommaire de cette émission, nous allons revenir sur la présentation de Algifoam. Il s'agit d'un projet mené dans le cadre de l'IMT des Mines d'Alès. Moïse Grelier, notre journaliste, a pu rencontrer Benjamin Gaillard, qui est ingénieur de recherche spécialisé en biomatériaux à l'Institut Mines Télécom à Alès. Un petit sujet à retrouver en milieu de matinale. On évoquera également la rentrée du côté de la SMAC de Nîmes. La scène des musiques actuelles, Paloma, vous propose énormément de concerts. Il y aura des travaux à Paloma de décembre au mois de mars. Et donc, il condense ce début de rentrée, une palanquée d'artistes qui viendront se présenter. On vous propose de retrouver Georges Van de Gissen. Elle est chargée de communication à Paloma. Elle nous dira tout sur cette proposition culturelle. On évoquera également dans cette matinale les 90 ans du Front Populaire avec cette semaine jusqu'au 10 octobre. C'est déjà terminé cette proposition. On vous parlera par contre de la radio qui n'est pas une option. L'alliance de la radio, Radio France et des locales qui demandent au gouvernement de garantir l'accès des conducteurs français à la radio hertzienne. Et oui, pour faire simple, les constructeurs de voitures envisagent que la radio devienne une option dans votre voiture. On vous en dira plus dans cette matinale. On évoquera également un communiqué du Parti communiste français, notamment du Prolé, qui vous invite pour soutenir la culture en danger. Quelle riposte, une journée proposée le samedi 17 octobre. Il y a des risques de report puisque c'est une grosse journée de mobilisation ce samedi 17 octobre. Dans la matinale, on commence tout de suite en musique avec une nouveauté sortie il y a une dizaine de jours. US 3. On s'écoute le titre Cool Cat sur leur album Snack, Crackle and Bop.

0: Us Three Cool Cats, c'est le titre que vous venez d'entendre. Vous êtes bien dans la matinale de RGO. Cool Cats, un titre que vous retrouvez sur cet album sorti il y a une dizaine de jours, Snap, Crackle and Bop. Us Three s'accompagne sur ce morceau par Akil Dassan et Us Three ou US 3. C'est un groupe qui nous vient de Londres, fondé en 1991 et qui est né de la rencontre entre Geoff Wilkinson et Mel Simpson, deux musiciens passionnés de jazz qui ont l'idée de sampler les classiques du label Blue Note et de les remettre en musique sur des textes rappés. Une très bonne proposition musicale, un album qui du début à la fin assure. Je vous ai en est déjà passé un morceau la semaine dernière, je ne m'en lasse pas. Snap, Crackle and Bop, US 3, c'est ce que vous venez d'entendre. Vous êtes bien dans la matinale de RGO.
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0: Et dans la matinale, on se propose pour suivre de faire un petit point météo.
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0: Et quel temps fait-il ces prochains jours dans le ciel gardois ? C'est un grand soleil qui vous attend sur l'ensemble du département du Gard, en tout cas pour aujourd'hui. Il fait entre 13 et 19 degrés en cette matinée du lundi 12 octobre. Il fait 13 degrés tout à l'ouest du département, du côté de Trèves, un peu dans les montagnes. Il fera 18 degrés ce matin du côté d'Alès, 16 degrés du côté de Saint-Ambroise, 17 degrés du côté de Bagnols-sur-Cèze, du côté de Saint-Geniès ou bien encore du côté de Sommières. Et les maximales se trouvent du côté de Nîmes et du côté d'Uzès avec 19 degrés pour cette matinée. C'est toujours un grand soleil sur l'ensemble du département du Gard, sur l'ensemble du sud. Pour faire simple, il fait très beau. Cet après-midi, les températures se situent entre 18 et 24 degrés avec des maximales du côté d'Alès, 23 degrés cet après-midi du côté de Saint-Ambroise ou bien encore du côté de Sommières. Et de Nîmes, il fera 22 degrés du côté d'Uzès, de Saint-Geniès, de Vauvert. Et pour la journée de demain, du mardi 13, c'est toujours un grand soleil qui vous attend. Les températures sont à peu près équivalentes entre 13 et 18 degrés, avec 18 degrés le matin du côté d'Alès et l'après-midi, des températures qui augmentent un tout petit peu jusqu'à 25 degrés avec des maximales du côté d'Alès. Et pour les minimales demain après-midi, ce sera 20 degrés. Et ce scénario va plus ou moins se répéter jusqu'au le reste de la semaine, ça va continuer. Il fera généralement assez beau, plus de pluie malheureusement. Ça peut être tout de même inquiétant. Vous êtes bien dans la matinale de RGO, nous continuons en musique. On s'écoute The Shift avec le titre Hustle. 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

0: Hustle, un titre de The Shift. The Shift s'écrivant The et puis Pulin S-H-F-T. Vous êtes bien dans la matinale de RGO sur le 88.2. On va vous parler culture avec une proposition eh bien, du Parti communiste français.
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0: Et dans cette matinale du lundi 2 octobre, je me propose de vous partager ce petit communiqué de presse de la section PCF d'Alès. Il vous invite donc, dans le cadre des nouveaux états généraux de la culture, dans la ligne du mouvement lancé par Jacques Ralitz, la commission culturelle de la section du PCF d'Alès vous invite à un débat intitulé « La culture en danger, quelle riposte ?» Variables d'ajustement, gel des crédits, coupes budgétaires de l'État et de certaines collectivités territoriales, mainmise de l'extrême droite sur la pensée culturelle, autant de sujets à débattre lors de cette journée du 17 octobre organisée par le PCF d'Alès. Pour les publics et les professionnels de la culture, l'année 2026 est à marquer d'une pierre noire. Au niveau local, par exemple, l'édition 2026 du festival Jazz à Vauvert et l'exposition du photographe Sylvain Brina ont été annulées par le maire Rassemblement National de Vauvert. Dans tous les domaines de la culture, les enjeux sont à la fois économiques et idéologiques, avec la concentration croissante des secteurs de la musique, de l'édition, du cinéma et des médias aux mains de quelques grands groupes comme celui de Vincent Bolloré. Les lieux de culture ne sont pas déconnectés du monde, ce sont aussi les espaces d'autres discours, d'autres valeurs pour faire société, pour faire collectif, imaginer l'avenir et aller vers l'émancipation de toutes et tous. Contre l'ignorance qui condamne à répéter des schémas de pensée obsolètes et destructeurs, comment démocratiser la culture, instrument de liberté et d'égalité ? Il vous propose donc, durant cette journée du samedi 17 octobre de 9h à midi, trois tables rondes. La première, la culture, bien collectif ou bien à consommer, où en sommes-nous ? Point d'interrogation. Les coupes budgétaires, leurs conséquences, la monopolisation, le repli identitaire, l'intelligence artificielle, certains des sujets qui seront abordés dans cette table ronde. Seconde proposition, quelle culture pour tous, faire collectif, puissance d'émancipation, instrument de lien social. Et pour terminer, eh bien c'est sur ces tables rondes, la bataille culturelle, quelle culture à faire valoir comme espace de résistance, de contestation, de mobilisation au discours face au discours qui cherche à opposer, dominer et faire peur. Ça c'est pour la matinée donc de 9h à midi le samedi 17 octobre du côté du Prolet à Alès, puis l'après-midi de 15h à 18h, une restitution des tables rondes et un débat général en présence de Pierre Darville, qui est adjoint au maire de Martigues, ancien député responsable de la commission culture du Parti communiste français, de Denis Laloy, qui lui est conseiller communautaire de Nîmes Métropole, adjoint au maire de Nîmes et metteur en scène et directeur du Triptyque Théâtre à Nîmes, et de Patrick Malavieille, vice-président du conseil départemental du Gard, délégué à la culture. Ça se terminera eh bien, en musique avec un apéro convivial. Cette journée donc a lieu le samedi 17 octobre et est susceptible eh bien, d'être reportée, puisque vous n'êtes pas sans vous douter qu'il y a une grosse mobilisation ce samedi 17 octobre. Nous vous tiendrons informés si cette journée se déplace. Vous êtes bien dans la matinale de RGO, il est 8h29 précisément sur le 88.2. Vous nous écoutez en direct, on continue en musique avant de vous donner eh bien, d'autres aux nouvelles locales. C'est parti pour un titre signé Théodora, Les oiseaux rares.

0: Théodora, accompagnée par Juliette Armanet sur ce titre « Les oiseaux rares ». C'est ce que vous venez d'entendre. Vous êtes dans la matinale de RGO. Nous sommes le lundi 12 octobre. Il est 8h passé de 32 minutes.
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0: Et si on pouvait remplacer le polystyrène par un produit à base d'algues? C'est le concept du projet Algifoam, un projet issu de 20 années de recherche qui vient de franchir une étape clé ici, au sein des laboratoires de l'IMT Mines d'Alès. Son premier succès commercial. Pour mieux comprendre les enjeux autour de ce matériau, notre journaliste Moïse Grelier a rencontré Benjamin Gaillard. Il est ingénieur de recherche spécialisé en biomatériaux à l'Institut Mines Télécom à Alès.
2: C'est vraiment un projet qui est de longue date. C'est des recherches depuis des dizaines d'années qui finalement finissent par avancer finalement au regard et au contact des industriels. On a fini par se poser les bonnes questions. Et puis cette année, ça fait à peu près, on va dire, 5 ans qu'on est à fond sur le développement de ce matériau et sur justement essayer de faire grossir ces possibilités. Et cette année, on a eu la chance d'avoir un contrat pour faire sortir le matériau du laboratoire. Donc c'est le premier contrat de commercialisation du matériau Algifoam, et c'était pour la production d'un coffret parfum premium de la maison Caron. Algifoam, c'est un matériau expansé, donc c'est comme une mousse, on va dire que c'est du polystyrène, mais c'est pas du polystyrène puisqu'il n'est pas issu de la pétrochimie, c'est un matériau issu des algues. Et on utilise une molécule qui se trouve dans ces algues, donc l'alginate, pour transformer cette alginate en mousse expansée, et donc on a un matériau très léger qui est bio, 100% biosourcé et 100% biodégradable, qui peut s'assembler avec plein de matériaux différents, et qui vraiment a des caractéristiques et des propriétés matière exceptionnelles. Et donc voilà, aujourd'hui, dans le coffret parfum, il va servir de calage de la bouteille de parfum.
3: Ça, c'est effectivement un exemple d'utilisation, mais le polystyrène, on peut en trouver vraiment dans des tas de domaines différents. Est-ce que du coup, l'Algifoam aussi pourrait être utilisé un peu partout?
2: Effectivement, l'Algifoam, il pourrait être utilisé dans plein de secteurs de marché différents. On pourrait le retrouver dans du packaging comme aujourd'hui, mais aussi dans des applications très techniques, puisque c'est un matériau qui ne brûle pas. Il a vraiment une compétence exceptionnelle et supplémentaire comparée à tous ses homologues de l'univers des mousses, et notamment des mousse pétrochimique. Lui, il brûle pas et il dégage très peu de fumée toxique, très peu de fumée opaque. Et donc ça fait vraiment un matériau spécifique, exceptionnel, très technique. Donc on l'imagine dans des secteurs de marché techniques, donc l'aéronautique par exemple, pour réaliser des parois intérieures ou des meubles dans des avions. Et on pourrait aussi, donc comme c'est un matériau qu'on produit sous forme de billes, et ces billes ensuite on peut les assembler ou non sous différents formats, on pourrait aussi utiliser par exemple ces billes pour faire par exemple des coussins d'allaitement, pour faire des poufs, pour faire tout un tas de choses, etc. etc.
3: Avec du coup moins ce risque que ça se retrouve dans l'océan pendant des années et des années, parce que du coup ce produit est biodégradable.
2: Complètement, il va finir par se biodégrader dans la nature, il n'aura pas d'impact pour la nature, il n'est pas polluant, on n'utilise pas de produits et de composés toxiques pour l'environnement. Et donc in fine, si jamais le matériau malheureusement se retrouve dans la nature, il va se biodégrader en suivant ses conditions en quelques semaines ou en quelques mois, etc. Mais en tout cas, il ne va pas rester pendant des milliers d'années ou des centaines d'années comme ses homologues.
3: Alors une question qu'on pourrait se poser, c'est si j'ai par exemple de l'algifoam dans mon mur, est-ce qu'il va se biodégrader tout seul? Est-ce qu'au bout d'un moment, il va falloir que je le remplace?
2: Alors non, il se biodégrade. En fait, toute biodégradation intervient dans des conditions spécifiques. C'est un matériau qu'il va falloir protéger de l'humidité, il est sensible à l'eau. C'est ce qui fait qu'il est biodégradable. Et donc, du coup, c'est un matériau qu'il va falloir, enrober ou calfeutrer ou en tout cas gainer avec certaines choses pour éviter qu'il soit au contact direct des éléments qui vont le biodégrader.
3: Alors par contre, du coup, j'imagine qu'il va falloir mettre en place potentiellement des cultures d'algues ou trouver un moyen d'en produire en grande quantité.
2: Exactement, c'est un peu le challenge. Alors c'est pour ça qu'on ne va pas pouvoir adresser tous les marchés du monde et notamment celui du bâtiment, puisque pour remplacer le polystyrène de toutes les maisons, il faudrait énormément de quantité d'algues. Et donc aujourd'hui, on s'inscrit vraiment d'essayer de trouver des marchés spécifiques et ces cultures d'algues, elles sont en train de se développer. Je l'ai dit pendant cette présentation là aujourd'hui, il y a une filière algues qui est en train de se développer, de se structurer. Ils ont une feuille de route nationale nationale depuis 2025. Donc à l'échelle nationale, il y a déjà beaucoup d'initiatives qui se créent. Et dans le monde entier, on retrouve par exemple les sargasses qui sont un des types d'algues qui disposent de l'alginate, qui sont extrêmement polluantes et qui a vraiment un enjeu environnemental majeur. Et donc essayer de travailler sur le captage de ces algues-là et l'extraction des alginates pour ces algues-là, pour nous, ça représenterait vraiment une matière première gigantissime.
3: Et du coup, ça va être quoi la suite pour vous ?
2: Alors la suite, vraiment, ça serait... pour nous, la réalité, ça serait de réussir à transférer ce projet à un industriel. Aujourd'hui, on a fait toutes les preuves de concept. On a fait la preuve de concept commercial. On a fait la preuve de concept qu'on était capable de réaliser, de partir d'une échelle labo à une échelle pilote. Donc on a vraiment toutes les échelles qui sont validées. Aujourd'hui, nous, c'est plus notre job. On est atteint, on va dire, pas notre plafond de verre, mais on a atteint nos capacités. Donc là, ce serait de le transférer à un industriel qui va s'occuper de la production du matériau et de continuer les innovations, peut-être en partenariat avec nous.
3: Assia Tria, directrice de l'IMT Mine à Alès.
4: Je crois qu'on est vraiment dans ce qu'on appelle l'innovation. On va partir d'un produit qui est une idée de départ très simple, de transformer une alginate. Donc c'est un produit connu, dans la cuisine on l'utilise beaucoup. Quand vous faites un bubble tea, ce que vous utilisez, c'est de l'alginate. Voilà, et donc de ça, c'est comment on arrive à industrialiser un produit avec un passage à l'échelle. Donc on part d'un produit à niveau de maturité assez basse. Et puis, il faut l'amener à de la pré-industrialisation. Et c'est toute cette chaîne qui est, j'allais dire, ce que font les chercheurs dans les laboratoires. On part d'une idée et puis on arrive à des niveaux de maturation, qu'on appelle des niveaux TRL6. Et puis après, on transfère à des industriels. Et donc, c'est toute cette étape-là qu'on a vue, en tout cas, moi, j'ai vu naître à IMT Minales.
3: Et alors, cette réussite, vous parlez de changement d'échelle pour le produit. Est-ce que ça va peut-être induire aussi des changements d'échelle pour l'IMT Mine, pour des projets futurs ?
4: Nous, c'est un petit peu ce qu'on cherche. On a des chercheurs qui ont des technos hyper innovantes. Et puis, c'est de les faire sortir de nos laboratoires pour les valoriser. En fait, je pense que tout chercheur a envie, à un moment donné, de passer de l'idée au produit. Et je pense que c'est une des plus belles réussites de se dire, à un moment donné, en 5 ans, 6 ans, on est parti d'une idée, on a une innovation. Une innovation importante dans un monde aujourd'hui où on connaît les contraintes, en fait, des produits à base de carbone, etc. Là, on a un produit complètement biosourcé, sans empreinte carbone. Qui a des propriétés équivalentes à du polystyrène. Et ça, c'est juste incroyable. Donc, on part d'un produit bio, une algue, et on en produit un matériau, en fait, léger, résistant au feu, compatible avec tous les besoins, en fait, de l'aéronautique, du luxe, etc., dans nos laboratoires, ici, à IMT Minales, école de l'Institut Mintelecom. Voilà, j'ai dit, c'est juste incroyable.
3: Est-ce que vous avez peut-être un petit teaser, un petit aperçu d'un prochain produit qui pourrait arriver, ou est-ce que c'est trop tôt ?
4: Alors, je ne sais vraiment pas. J'aurais eu une idée, je vous l'aurais dit. La seule chose que je sais, c'est ce que nous a expliqué Benjamin Gallard, c'est qu'il y a un industriel aujourd'hui qui est intéressé par ce produit. Donc, on commence à faire des tests de qualification pour arriver à valoriser finalement cette technologie, puisque nous, on n'a pas la possibilité ici de créer une entreprise. Et donc, ça serait porté par une entreprise qui produirait finalement à grande échelle. Et c'est la plus belle réussite, c'est de se dire, on va faire du licensing. Donc, on licencie notre techno et puis elle s'exporte après via des gros industriels qui ont cette capacité en fait, de production qu'on n'a pas ici.
3: Un dernier mot,
4: j'allais dire longue vie à Algifoam. Et puis, j'espère que ça sera le nouveau produit innovant que tout le monde s'arrachera pour aller sur un monde durable. Et je crois que nos chercheurs aussi, aujourd'hui, ils montrent qu'au quotidien, ils sont sensibles à ce que sera le monde de demain. C'est un exemple, j'allais dire, concret aujourd'hui de transformation en fait, d'un produit pétrolier en un produit biosourcé qu'on pourrait presque manger si on le souhaitait.
2: Je souhaite tout le bonheur du monde à ce projet. C'est vraiment un projet incroyable qui nous aura transcendés. C'est la première fois que dans ma carrière qu'on a un matériau sous les mains aussi unique et qui a autant de possibilités. Et pouvoir célébrer des événements comme ça, c'est quelque chose de très remarquable. Donc je souhaite le meilleur pour ce projet.
0: Un grand merci à Moïse Grelier qui vous a glané ce petit reportage. Les voix que vous venez d'entendre, c'était donc Benjamin Gaillard qui s'est occupé de ce projet Algifoam. Vous pouvez retrouver ce petit reportage sur notre site internet en réécoutant la matinale sur radiogrilleouverte.com. En attendant, dans la matinale à 8h42 précisément, on continue en musique. Free as a bird, Soumte, c'est ce que vous entendez.

0: Elle est libre comme un oiseau, Soumti, alias Soumati. Bardvaj est une artiste donc écossaise qui nous livre ce petit titre dans la matinale. Il est 8h45, vous nous écoutez en direct.
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0: Et peut-être qu'à l'instant même, vous nous écoutez dans votre voiture. Est-ce que ça sera encore le cas dans 10 ans ? Il y a une petite inquiétude à ce sujet. La radio n'est pas une option. L'Alliance de la radio, Radio France et les locales demandent au gouvernement de garantir l'accès des conducteurs français à la radio hertzienne. Il s'agit d'un communiqué de presse donc. Des locales qui regroupent la SNRL, le Syndicat National des Radios Libres et de la CNRA, la Confédération Nationale des Radios Associatives. Alors que plusieurs constructeurs commercialisent aujourd'hui des véhicules dépourvus de récepteurs FM et DAB+, ou proposent la radio en option payante, l'ensemble du secteur de la radio rappelle au gouvernement appelle le gouvernement à garantir l'accès direct et gratuit à la radio hertzienne dans les véhicules. C'est une garantie d'accès, pas une contrainte technique. La question posée n'est pas technique, il s'agit de savoir si l'accès à la radio demeure garanti dans l'habitacle. Elle se joue aujourd'hui sur deux fronts simultanés. Au niveau européen d'abord, où la négociation du Digital Network Act déterminera si l'équipement des véhicules neufs en récepteurs FM et DAB+ devient une obligation. Au niveau national ensuite, où l'article 2 de la proposition de loi relative à la modernisation de la radio, présentée par le président Laurent Lafon, reprend cette exigence pour les véhicules. Un enjeu de sécurité civile et de souveraineté. La radio hertzienne est le seul média gratuit, anonyme et résilient en situation de crise majeure. Les incendies survenus en Gironde cet été, ainsi que l'a souligné Le Monde, ont rappelé que les infrastructures de télécommunication peuvent être lourdement affectées lors d'événements climatiques majeurs. En Gironde, quelques 80 km de câbles de fibre optique et 1200 poteaux destinés à leur acheminement ont été endommagés, précise Yann Breton, directeur de la Gironde Numérique, le syndicat mixte propriétaire de ce vaste réseau de fibres qui dessert plus de 520 000 foyers et entreprises. De même, pendant la panne électrique survenue en Espagne en avril 2025, les antennes relais des réseaux mobiles ont cessé d'émettre en majorité au terme d'une vingtaine de minutes, une fois leurs batteries de secours épuisées, tandis que l'autonomie des téléphones dépendait de batteries qui ne pouvaient plus être rechargées. Seule la diffusion hertzienne a continué d'acheminer l'information. Et la voiture est un lieu privilégié d'information dans ces cas où l'électricité dysfonctionne, à l'instar du poste de radio à pile. Le secrétariat général de la Défense et de la Sécurité nationale, la SGDSN, l'a rappelé lors des dernières assises de la radio de l'ARCOM. C'est une position partagée par l'ensemble du média. Sur ce sujet, l'ensemble des acteurs du média agit aux côtés de l'ARCOM, du SGDSN et du ministère de la Culture pour porter des positions communes en réponse à la consultation européenne sur le Digital Network Act. La défense de cette exigence par la France dans les négociations du Digital Network Act, voici: obligation d'équipement récepteur FM et DAB+, des véhicules neufs, particuliers et utilitaires, et place de premier plan de la radio hertzienne sur le tableau de bord par un accès physique direct ou dès la première page de la console multimédia. Un avis favorable du gouvernement donc lors de l'examen de l'article 2 de la proposition de loi du sénateur Laurent Lafon sans affaiblissement du dispositif. Ce communiqué de presse se termine donc par trois citations. Je vous lirai celle qui nous concerne, nous, celle de Sylvain Delfaux et de Jean-Marc Courrèges, Sénac coprésident des locales. La radio associative, c'est de la communication sociale de proximité et un maillage territorial que rien d'autre ne remplace. L'accès hertzien gratuit et universel doit rester garanti dans chaque véhicule, y compris quand tout le reste s'arrête. C'était donc un communiqué signé eh bien, de la SNRL, de la CNRA, du Syndicat National des Radios Libres et de la Confédération Nationale des Radios Associatives qui s'inquiète donc de la possible disparition de la radio dans nos véhicules. Vous êtes bien sur les ondes de RGO, il est 8h50, on vous souhaite une bonne route si vous êtes sur la route. On s'écoute le Vistiz Vinyl Collectif avec le titre « Flemme ».

Quelle réussite ce morceau, Vistiz, vinyle collective, accompagné par Arto et Pat Kalla. C'est la voix française Pat Kalla qu'on entend derrière. Le Vistiz, vinyle collective, qui est aussi eh bien, une émission radio scandinave. Voilà pour la petite histoire. Vous êtes bien dans la matinale de RGO, il est 8h55, il va être bientôt l'heure de se quitter, mais avant... Nous souhaitions vous donner rendez-vous pour deux projections cinématographiques importantes. Et oui, aujourd'hui, lundi 12 octobre, du côté du Ciné Planète d'Alès, projection en avant-première du film NASA. C'est une plongée dans les systèmes derrière le massacre des civils palestiniens. Filmé de nuit sur les toits de Tel Aviv, le film décrit en détail les systèmes derrière le massacre de civils palestiniens à Gaza par Israël. Un film réalisé par Yuval Abraham et Rachel Zor. La projection a lieu à 9h15, projection du film donc NASA en avant-première. Ce soir à 19h15, c'est du côté du Cinéplanète d'Alès. Un film choc apparemment avec des témoignages justement de soldats israéliens. Un film donc à découvrir du côté du Cinéplanète. Et seconde proposition cinématographique, plutôt pour demain, mardi 13 octobre, c'est l'association Les Imaginaires qui est heureuse de vous annoncer la naissance d'une nouvelle activité, un ciné-club hommage appelé Cinémage. L'association vous propose chaque mois un film sélectionné par un groupe d'adhérents et de volontaires à la salle Bocquier des Mages. Pour assister aux séances, il faudra être adhérent du ciné-club. C'est 1 euro par année scolaire. Petit prix donc, et régler une participation par séance de 4 euros. Le film est présenté par un membre du club et sera suivi d'un échange à l'issue de la projection avec les spectateurs. La première séance est programmée demain, donc mardi à 20h30, avec le film « Les Pires ». Sorti en 2022 et réalisé par Lise Akota et Roman Guéret avec Mallory Vanek et Timéo Mao. Cette séance sera suivie donc d'un verre de l'amitié pour prolonger les échanges et recueillir des idées de films pour de futures séances. L'association Les Imaginaires sont heureux de vous annoncer la naissance d'une nouvelle activité, un ciné-club hommage avec la projection du film Les Pires. C'est ce mardi à 20h30, ça se passe du côté de la salle Bocquier Hommage. C'est ainsi que se conclut la matinale. On vous souhaite à toutes et tous une excellente journée. On vous dit à très vite sur nos ondes. On vous rappelle qu'à 9h, vous allez retrouver le journal de Radio France Internationale. 15 minutes d'informations qui seront suivies par la plage. 30 minutes de mix de notre programmatrice Clara Bordarier. On vous souhaite à toutes et tous une excellente journée. Qu'elle vous soit douce et joyeuse.

0: Vous êtes bien sur les ondes de RGO, il est quasiment 9h, vous allez retrouver le journal de Radio France Internationale.
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0: Et 7h en temps universel, on retrouve Martin Guez pour le journal avec à la une la guerre des airs entre les Houthis du Yémen et l'Arabie Saoudite.
2: Une guerre relancée début juillet lors de frappes saoudiennes sur l'aéroport de Sanaa. Aux mains du groupe rebelle, guerre qui est un point de bascule. Après les frappes menées ce week-end par les Houthis sur l'aéroport de Riyad, les habitants du Yémen, eux, craignent une nouvelle escalade du conflit. Nouvelle journée de mobilisation en Inde, où après le parti des cafards et les mouvements de la jeunesse, c'est aujourd'hui l'opposition qui appelle à descendre dans les rues contre le parti au pouvoir et contre la commission électorale. Gros plan ensuite sur le lancement de NASA, documentaire choc sur les massacres commis par l'armée israélienne à Gaza. Documentaire qui a enflammé la Mostra de Venise et embarrassé les autorités israéliennes. Et puis enfin, tout son voiture en fin de journal pour l'ouverture du Mondial de l'Auto. Marché qui fait la part belle aux véhicules électriques, neufs comme d'occasion.
0: L'aéroport de Riyad fermé jusqu'à ce soir après un week-end sous les bombes dans la capitale saoudienne.
2: Et de nouvelles attaques revendiquées par les Houthis du Yémen, des opérations contre des aéroports et des infrastructures énergétiques. Alors que les frappes des rebelles pro-iraniens contre l'aéroport de Riyad ont fait au moins 14 morts dans le week-end, dont 13 pour la seule journée de samedi, soit la pire attaque depuis 10 ans dans le royaume saoudien. Des sites du géant de l'énergie Aramco ont aussi été touchés, comme une installation gazière et une raffinerie dans l'est de l'Arabie Saoudite. Et puis un autre aéroport, celui de Dammam, a également été touché. L'Arabie Saoudite, alliée du gouvernement yéménite, a elle poursuivi sa contre-offensive au Yémen. Et les Houthis font état de 124 frappes aériennes saoudiennes depuis samedi, à Sanaa notamment, la capitale, qui est toujours sous leur contrôle. Une population yéménite qui se prépare à une nouvelle escalade du conflit, débutée en 2014 et ravivée cet été, à l'image des habitants de la région de Marib, zone toujours sous contrôle gouvernemental. Et Abla Junaidi a pu joindre l'un d'entre eux.
3: Le gouvernorat de Marib, dans le centre du Yémen, est farouchement disputé. Les hydrocarbures de son sous-sol intéressent aussi bien les forces alliées au gouvernement soutenu par Riyad que ses opposants Houthis. Ce bastion gouvernemental a aussi vu affluer la majorité des 200 000 déplacés internes, aggravant une situation économique déjà critique, nous raconte ce témoin qui souhaite garder l'anonymat.
4: Les gens tentent de faire des stocks de nourriture. Le carburant et le gaz domestique ont doublé de prix. On ne les trouve plus que sur le marché noir. Le prix de certains légumes a été multiplié par 3. Le fait qu'on cherche à stocker va aggraver la situation puisque les ports sont fermés et que les marchandises n'entrent plus comme avant. Quelques produits arrivent des ports d'Aden et de Mukalla, mais ceux d'Odeida et de Mocha sont fermés.
3: Le Yémen pourra-t-il éviter une nouvelle escalade? Notre témoin en doute.
4: Pour être honnête, nous n'avons plus d'espoir. Cela fait 12 ans que ça dure et à chaque fois qu'une solution semble apparaître, il y a quelqu'un pour reprendre la guerre. Les politiciens, des deux côtés, agissent au mépris de la population. Ils ne cherchent pas à régler le problème.
3: Les organisations humanitaires s'alarment plus que jamais. Face à l'une des pires crises du moment, le Yémen est aussi l'un des pays qui reçoit le moins d'aide d'urgence.
2: Abla Junaidi, toutes nos informations sur la guerre au Yémen sont à retrouver sur notre fil en direct, alimenté en temps réel par notre rédaction numérique. Rendez-vous sur RFI.fr.
0: Malgré les arrestations, la jeunesse et l'opposition haussent le ton en Inde.
2: Trois dirigeants du parti des cafards ont été libérés hier après 24 heures de détention et ont aussitôt promis de continuer leur mobilisation en réclamant notamment la démission du président de la commission électorale, à qui il reproche d'avoir supprimé 130 millions d'inscrits sur ces fameuses listes. Face à la répression et aux arrestations qui se multiplient, le chef de l'opposition, Rahul Gandhi, principale figure faisant face au Premier ministre Narendra Modi, a appelé à marcher jusqu'à la Cour suprême ce lundi. Un mouvement de protestation qui s'étend désormais à toutes les strates de la société, comme nous l'explique Trisha, jeune cinéaste indienne, qui s'exprime au micro RFI de notre correspondant à New Delhi, Abdullah Rali.
5: La commission électorale a radié illégalement plus de 130 millions de personnes. C'est une purge ciblée, basée sur la religion. Si vous êtes musulman, dalit ou adivasi, vous êtes visé. C'est totalement illégal. Du jour au lendemain, des citoyens perdent leur droit de vote, qui est pourtant fondamental. Depuis le 2 octobre, des manifestations éclatent dans tout le pays, pas seulement à Delhi. Les gens ont été brutalement détenus, battus, traînés à terre. La plupart sont des étudiants. Certains saignent dans les rues et la police est totalement à la solde du gouvernement. Ces jeunes étudiants manifestent depuis 2016. Beaucoup étaient déjà ciblés à l'époque. Ce mouvement est bien plus large que le parti des cafards, qui n'en est qu'une composante.
6: The movement is much larger than the Cockroach Janata Party. Cockroach Janata Party is a part of the movement.
2: Et ce lundi, le centre de la capitale indienne, New Delhi, va rester verrouillé pour le troisième jour de suite par des dizaines de milliers de policiers, où la circulation reste interdite, les transports en commun suspendus et les réseaux internet mobiles bloqués.
0: L'actualité du continent asiatique, Martin, marquée par ce double temps fort à Bangkok.
2: Capitale de la Thaïlande,

0: 5% ces 5 dernières années, à la traîne donc par rapport à ses voisins, la Thaïlande entend montrer qu'elle reste un acteur économique de premier plan en Asie du Sud-Est. Le pays espère par ailleurs entre 30 et 60 millions d'euros de retombées immédiates, mais Bangkok entend aussi miser sur son soft power.
1: Ces assemblées vont permettre de faire découvrir d'autres facettes de la Thaïlande, notamment sa culture, sa gastronomie, le mode de vie de ses habitants.
0: Une diplomatie culturelle jusque dans les assiettes. Les menus servis aux participants sont composés à plus de 70% d'ingrédients locaux et les textiles traditionnels thaïlandais habillent les salles de réunion tout en contribuant à leur insonorisation. Valentin Sébron, Bangkok, RFI.
2: Silence radio à Moscou, étonnement à Kiev après cette nouvelle annonce de Donald Trump.
3: Après avoir levé certaines sanctions sur le pétrole russe, voilà que le président américain annonce un cessez-le-feu énergétique entre l'Ukraine et la Russie. Un appel soutenu par la Grande-Bretagne, par la France ou par le Canada, mais qui surprend les principaux intéressés. Volodymyr Zelensky a dit ne pas être au courant d'un tel accord et a fait état de nouvelles frappes russes contre des installations énergétiques dans la région de Kharkiv. Des frappes qui ont fait 3 morts, frappes intervenues après l'annonce de Donald Trump. L'Union européenne, de son côté, dit ce matin qu'elle soutiendra une trêve énergétique dès qu'elle tiendra.
4: Ok, l'omchane ma nachuna, c'est... They deserve it.
2: C'est un documentaire choc ovationné à la Mostra de Venise et qui documente les massacres de civils à Gaza perpétrés par l'armée israélienne. NASA sort en salle aujourd'hui en France.
3: Décollage et projection imminente pour ce film de Rachel Chor et de Yuval Abraham. Pour 2 jours d'exploitation dans les salles françaises avant sa mise en ligne gratuite sur Internet. Une sortie événement sur laquelle on revient ce matin avec Elisabeth Lequéré. Bonjour Elisabeth.
5: Bonjour.
3: NASA, c'est l'acronyme employé par l'armée israélienne pour désigner les dégâts collatéraux quand elle vise une cible du Hamas. NASA ovationné à Venise, 25 minutes d'applaudissements et le prix spécial du jury. Alors pourquoi est-ce que c'est un film choc, Elisabeth ?
5: Parce que ce sont des soldats israéliens qui parlent, 24 militaires issus d'unités d'élite filmés de nuit sur les toits de Tel Aviv, visage caché. Ils décrivent les méthodes utilisées par les forces armées israéliennes à Gaza pour localiser les cibles et évaluer les risques de dégâts collatéraux. Alors les deux réalisateurs de NASA, Rachel Zor et Yuval Abraham, disent qu'ils veulent briser le mur du silence, alors qu'on estime que plus de 73 000 Palestiniens ont été tués depuis les attaques du 7 octobre 2023. NASA, en fait, c'est 80 minutes glaçantes où l'on voit peut-être pour la première fois au cinéma un massacre et ses modalités racontés par ceux-là même qui le commettent au moment même où ils le commettent.
3: Alors si vous êtes en France et que vous voulez voir le film en salle, il va falloir un petit peu se dépêcher. Il n'est diffusé qu'aujourd'hui et demain. Ensuite, il arrivera en ligne.
5: Oui, alors en plus des projections en salle, 500 séances en tout, hein, resserrées sur ces 2 jours pour toute la France, il sera diffusé en novembre, voilà, date encore à préciser, sur le site du Guardian gratuitement. Je vous propose d'écouter Yuval Abraham, interviewé sur le site du quotidien britannique.
6: Bien sûr que nous voulons que le monde entier voit ce film, mais ceux qui ont le plus besoin de le voir, ce sont les Israéliens, les Américains qui financent tout ça, les Allemands et tant d'Européens qui contribuent au rapport de force permettant que cela continue, que les tueries à Gaza continuent. Donald Trump parle d'envoyer encore plus d'armes à Israël sans condition. Nous avons le devoir, surtout comme citoyens du pays qui fait ça, de tout faire pour aider ceux qui s'efforcent d'y mettre fin.
3: On l'entend, Elisabeth, c'est un film choc, qui choque justement en Israël où les réactions sont dures.
5: Très dures, le gouvernement veut déchoir les deux réalisateurs de leur nationalité israélienne pour trahison. Benjamin Netanyahou a comparé la production du film à des dizaines de missiles tirés sur Israël. Quant à l'armée, sans surprise, elle dément les accusations du film. Alors pour l'instant, aucune salle de cinéma en Israël n'a accepté de le diffuser, sans doute par crainte des représailles.
3: Merci Elisabeth Lequéré, vous signez ce matin notre dossier de la rédaction. À noter que le Premier ministre israélien Benjamin Netanyahou a lui demandé l'ouverture d'une enquête contre les membres des forces de sécurité qui témoignent anonymement dans le documentaire. Il appelle à les poursuivre en justice.
2: Le GIEC, le groupe d'experts de l'ONU sur le climat, se réunit à partir d'aujourd'hui à Addis Abeba.
3: Au moment où l'observatoire Copernicus s'alarme face à l'intensité exceptionnelle du phénomène El Niño, alors que les températures de l'océan Pacifique ont battu des records au mois de septembre. Les scientifiques du groupe d'experts intergouvernemental sur l'évolution du climat réunis donc en Éthiopie, le GIEC entravé dans ses travaux et en difficulté pour publier son prochain rapport. Le GIEC embarrassé aussi par une nouvelle affaire de conflit.

0: d'intérêt, une coprésidente de l'instance aurait reçu des cadeaux d'un fonds pétrolier malaisien, comme nous le révélons sur RFI. Une enquête à lire d'ailleurs en une de notre site internet RFI.fr.
1: En France, Martin, il n'y a pas eu besoin de second tour lors de la primaire social-démocrate.
0: Dont les résultats ont été retardés de quelques heures après une cyberattaque, ce qui n'a pas empêché Raphaël Glucksmann d'être officiellement investi candidat à la présidentielle. Lui qui a rassemblé 66% des suffrages, il devance Olivier Faure et Ségolène Royal notamment. Quelques 140 000 personnes s'étaient inscrites pour participer à cette primaire, loin des 2 millions de votants de 2017 et des près de 3 millions de 2012.
1: Et on y revient dans un instant dans la revue de presse internationale et ensuite avec notre invité Yves Saint-Omer, professeur de sciences politiques à Paris 8, à Bangui, journée ville morte aujourd'hui contre la hausse des prix du carburant.
0: À la Centrafrique où les autorités ont augmenté de 150 francs CFA les prix des produits pétroliers dans un contexte de crise énergétique planétaire. Une augmentation qui paralyse le secteur des transports et qui oblige les mototaxis à mettre leur véhicule sur la béquille. Rolf Steff de Mialeux.
2: Au quartier d'Amala ce dimanche, Eric Pavel, conducteur de mototaxi, pousse son engin pour rentrer chez lui. Panne sèche, le visage couvert de sueur et l'air épuisé, il refuse de se ravitailler en carburant dont le prix est devenu trop cher.
3: Je suis totalement d'accord avec cette journée ville morte. Je n'ai pas les moyens d'acheter du carburant à ce prix et de m'en sortir. Lorsque nous augmentons nos tarifs, les clients se plaignent et nous travaillons à perte. Le gouvernement doit annuler cette hausse et nous proposer un prix plus abordable.
2: À Bangui, les conducteurs de mototaxis sont essentiels au transport urbain, mais leur syndicat rejette le mot d'ordre de la ville morte. Son président Marcel Nzapayembi appelle ses membres à poursuivre leurs activités.
4: Presque à 50 000 conducteurs.
5: Nous représentons environ 50 000 conducteurs de mototaxis en République centrafricaine. C'est vrai, la hausse des prix du carburant nous affecte, mais nous allons poursuivre le dialogue avec les autorités pour espérer un changement. Si nous cessons de travailler, avec quelle économie allons-nous vivre ? Nous demandons donc aux conducteurs de mototaxis de travailler ce lundi.
2: Selon le consortium de la société civile à l'origine de cet appel, la ville morte doit se poursuivre jusqu'à 17h. De son côté, le gouvernement appelle la population à vaquer librement à ses occupations. Rolf Steff Domiale, Bangui, RFI.
1: Les motos donc à l'arrêt à Bangui, les autos en fête à Paris.
0: Le mondial de l'auto qui ouvre ses portes ce matin dans la capitale française en présence d'une vingtaine de marques chinoises à la pointe dans le domaine de l'électrique qui devrait encore dominer cette 91e édition. Les ventes de véhicules électriques neufs sont en nette progression et le marché de l'occasion se développe lui aussi petit à petit, comme a pu le constater Jeanne Bartoli.
1: Dans cette concession des Hauts-de-Seine, ce sont désormais plus de la moitié des clients qui viennent se renseigner sur des véhicules électriques neufs ou d'occasion. Un véritable retournement de marché selon Fatia Commercial.
6: C'est plus les clients qui viennent pour de l'électrique et plus le contraire. On n'appelle plus les clients pour changer de véhicule et passer sur de l'électrique. C'est les clients qui poussent la porte et qui demandent à avoir des véhicules électriques.
1: Et désormais, les véhicules d'occasion ne sont plus boudés par les futurs acheteurs.
7: Neuf, pas forcément, parce que ça, c'est un certain coup, mais électrique oui et occasion oui, mais il n'y en a pas beaucoup donc on regarde.
1: Des acheteurs qui privilégient des modèles d'occasion récents et des garanties sur l'état des batteries comme Bernard, 65 ans, tous espèrent faire des économies rapidement.
8: J'évalue au minimum à 50%, encore minimum hein, le gain sur le carburant.
9: Les gens viennent pour ça au départ, ils viennent vraiment parce qu'ils ont la sensation de se faire avoir sur le prix du carburant actuel.
1: Vincent Maire, chef des ventes de la concession.
9: On a beaucoup plus de demandes pour le passage à l'électrique, donc beaucoup plus de modèles thermiques qui rentrent. Moins il va y avoir de demandes sur les véhicules thermiques et moins le prix de reprise où le prix de vente sera élevé, c'est que le marché est en train de tourner.
1: Selon une enquête du site de revente de voitures d'occasion La Centrale, les recherches de voitures électriques d'occasion ont bondi de plus de 200% en France depuis le début du conflit au Moyen-Orient.
0: Et le Salon mondial de l'auto, lui, se tient jusqu'à dimanche. À Paris, vous avez encore un petit peu de temps pour vous y rendre, André Mellard.
1: Merci Martin Guez. En plus, c'est juste à côté. 9h15 à Paris, c'est à la une ce matin. La victoire de Raphaël Glucksmann à la primaire de la gauche social-démocrate.
10: De retour sur les ondes de Radio Grille Ouverte 88.2. Tout de suite, nous, on repart en musique jusqu'à 10h. Tout de suite, vous allez retrouver un morceau de l'artiste Hippocampe Fou. C'est T'as pas la ref avec sa fille Lily. J'ai

0: t'es éclaté, franchement, comme tes playlists.
1: Ouais, mais 75% de ce qu'il y a dans tes playlists, c'est moi qui t'ai fait découvrir. Tous les Disney déjà, quand t'étais petite. Doja Cat, Ice Spice, Central Cee.
0: Ouais, Hippo, il apparaît pas dans mes playlists en tout cas.

0: Auditeurs de RGO, bonjour, vous êtes à l'écoute de l'émission Droits et Libertés, l'émission de la section alésienne de la Ligue des Droits de l'Homme. Alors, une émission aujourd'hui un peu spéciale, il y a beaucoup de monde dans le studio, il y a l'équipe habituelle de la LDH, bonjour Edith, bonjour Hassan,
1: bonjour, bonjour Jacques.
0: Mais qui vont se faire, et moi-même, nous ferons tout petit pour laisser le plus de place, toute la place aux lycéens et à l'intersyndicale qui soutient les lycéens, qui vont nous parler des mouvements qu'il y a devant le lycée, des mouvements de blocage et de toutes leurs revendications. Ils vont nous raconter leurs revendications. Et la façon dont le mouvement est apparu, etc. Donc, on va les appeler Jeannot et Jeannette pour des raisons d'anonymisation. Hein, bonjour, Jeannot et Jeannette.
2: Bonjour.
3: Bonjour.
0: Donc, voilà. Qu'est-ce que je veux dire? Je voulais juste, ils auront toute la place, juste dire que j'ai sous les yeux une intervention qui s'est passée par un lycéen qui s'est passée le mardi de la journée de soutien aux lycéens. Un lycéen qui m'a donné son intervention écrite et qui dit: en tant que lycéen participant au blocus, j'ai l'impression qu'on veut réduire notre mouvement à de simples demandes de rénovation. Ça donne la tonalité et la volonté de ne pas se laisser enfermer dans des choses trop précises et trop concrètes et trop... Ça va bien au-delà, je pense.
3: Oui, totalement.
0: Donc voilà, Jeannot et Jeannette, à vous.
2: Déjà, on peut commencer par expliquer pourquoi... On peut expliquer par où et comment le mouvement a commencé, HJBD, ce mouvement de blocus. Alors, il faut savoir que ce n'est pas nouveau. Chaque année, il y a des blocus HJBD, mais c'est vrai qu'on ne les a pas vus autant durer depuis plusieurs années. Depuis 2016, ils n'ont pas autant d'impact. Et en fait, justement, ce mouvement de blocus aussi, il a été entraîné par le mouvement national et JBD et en solidarité avec tous les lycées de France.
3: Pour commencer, le premier blocus qui a vraiment eu de l'ampleur cette année, c'est... le blocus à Paul-Éluard et en fait ça a donné l'idée à des élèves qui ont des revendications et qui trouvent l'état du lycée déplorable de commencer à faire un premier blocus à JBD et du coup c'est ce qui a entraîné ces deux semaines de blocus. Il y avait besoin de ce coup de pouce pour que les élèves se rendent compte vraiment, parce qu'on peut trouver que le lycée est dégradé, que les conditions des élèves ne sont pas bonnes, mais en fait, vu qu'on est dans ce système tous les jours, on ne s'en rend pas forcément compte. Et c'est ça qui a donné ce coup de pouce révélateur à tous les élèves qui font blocus. C'est ce premier blocus lundi, il y a deux semaines, au lycée Jean-Baptiste Dumas. Ouais.
0: Bien. Alors, il a été décidé comment, spontanément, comme ça, vous vous êtes réunis, comment vous fonctionnez?
2: Alors justement, on va dire, chaque année, du coup, comme je l'ai dit, il y a des blocus et justement, en tout cas, il y a un groupe, on va dire, d'élèves qui ont été engagés, même l'année dernière avec les 2008 et puis les 2009 ont repris la flamme. Et c'est vrai que du coup, avec la naissance de tous ces mouvements de blocus de partout en France, ce petit groupe s'est retrouvé en nombre par solidarité. Et donc c'est comme ça qu'on s'est mis à tous effectuer des blocus et aussi on s'est tous un peu plus politisés et inquiétés, on va dire, de ce système et aussi de ce qui se passe à JBD. Et c'est le moment pour nous aussi, on a constaté que c'était le moment d'essayer de changer les choses, car ça fait des années que rien n'a bougé à JBD et aussi plus globalement dans nos revendications au niveau national et étatique.
3: Et en fait, ce qui a vraiment donné de l'ampleur au mouvement à JBD, mais après dans tous les autres lycées, c'est que c'était un mouvement national. En fait, c'est que on n'est pas le seul lycée à bloquer, c'est que dans toute la France les lycées ont bloqué, et vraiment ça a donné l'envie et la curiosité à des élèves qui n'étaient pas forcément politisés d'une part, mais qui se rendaient pas forcément compte des conditions déjà de notre lycée, mais des autres lycées, à commencer le blocus. Et c'est vraiment ces premiers blocus en France qui ont eu de l'ampleur, qui ont fait qu'à JBD, il y a un premier blocus. Personnellement, j'étais pas du tout au courant il y a deux semaines qu'il y avait un blocus à JBD. Du coup, je suis arrivé, il y avait des gens qui ont bloqué le lycée et qui criaient leurs revendications. Ça m'a interpellé, j'ai eu de la curiosité. Et du coup, je suis allé voir, et c'est pareil pour énormément d'élèves. Et voilà.
0: Oui, est-ce que vous avez des nouvelles des autres lycées dans le département? Est-ce que vous avez des liens? Est-ce que vous communiquez? Comment ça se passe? Voilà.
2: Oui, bien sûr, on est en contact avec certains élèves de Prévert, de La Salle.
0: Oui, qu'est-ce qu'ils font à Prévert alors?
2: Alors, à Prévert, bah, c'est un peu compliqué de monter des blocus, et pour La Salle, c'est pareil. Pour l'instant, on va dire que dans la commune d'Alès, il n'y a que JBD qui a réussi vraiment à tenir
1: Pourquoi
2: un blocus.
1: Compliqué d'a...
3: Bah, alors, y a les... Par exemple, à La Salle, c'est en centre-ville. Du coup, en fait, si on fait un blocus, on est énormément enfermé par de la police à droite, à gauche, derrière, devant. Et en fait, c'est trop compliqué de faire un blocus parce qu'il y a une répression qui est directe. Oui. Comparé à JBD, c'est une grande esplanade où il y a beaucoup plus de place, alors que La Salle, c'est vraiment très petit. Et après Vert, il y a eu les CRS directement, dès le premier jour, qui ont éteint la flamme de ce blocus.
2: Oui, bah après aussi, Prévert, il faut tenir compte de sa position. Il est un peu écarté de tout et il n'a pas forcément oui. le matériel pour pouvoir bloquer. Et puis aussi, c'est un plus petit lycée.
0: Mais comment bloquer quoi? Il est complètement écarté.

0: C'est le cas depuis beaucoup de temps et qu'on a eu justement l'annonce de travaux qui auraient dû être effectués et terminés en 2028, sauf que je pense que ça ne sera pas fini d'ici là. Et ce qui énerve les gens, c'est que ces travaux ont commencé et se sont résumés en fait au bâtiment A et au logement de fonction. Les élèves dans les internats et les bâtiments les plus abîmés en fait n'ont jamais pu avoir justement ces bâtiments qui leur ont été promis début 2025 quand même.
1: Et si vous êtes vous êtes curieux de voir l'état des bâtiments, il y a un compte Instagram intitulé JBD en ruine, vous pourrez voir.
2: Ah bon ?
3: Comment on fait ?
1: D'accord. Instagram, en fait, le flambeau, il se donne d'année en année. Et là, il a été repris. Du coup, il va y avoir des nouvelles publications. Mais voilà, on voit l'état un petit peu des bâtiments. Et pour qu'il y ait un compte Instagram intitulé JBD en ruine, c'est que ça ne doit pas être exceptionnel. Oui. Du lycée. Il y a par exemple, au CDI, d'énormes inondations. Il pleut dans les bâtiments. L'eau, elle est sale. Elle est. D'accord, ah oui. Il peut y avoir du calcaire, on est d'accord, dans l'eau, surtout ici. Mais du moment où elle est blanche, mais totalement blanche, l'eau, c'est qu'on se pose une question.
2: C'est un peu suspect.
1: Voilà, des fois marron. Quand on veut la boire, elle est chaude. L'internat, il n'y a pas de chauffage. Pour la plupart des chambres, il y a juste du chauffage à l'étage 4, mais c'est une chambre sur 4. Il y a de la moisissure dans les douches, dans les toilettes, des trous dans les murs à cause de l'humidité et le sol est gondolé. S'il y a le chauffage, vous savez à combien il est à 18 degrés le chauffage. Ça devrait être à 21 de base, ce qui serait normalement bon pour les élèves. Ouais. Voilà. Il est à 18 degrés. Et par exemple, le bâtiment F, c'est où la plupart des élèves travaillent, c'est en bâtiment général et STI2D et STI2S. Il y a des fissures énormes dans le sol. Le bâtiment penche, c'est-à-dire qu'on a fait le test, on a mis une bille et la bille part, tout simplement. Il y a des trous dans les... Des fissures tellement grosses qu'en fait, on voit les salles d'en bas. Il y a des trous dans les murs partout. Après, certes, on n'est pas le... On va dire que dans le monde, on n'est pas du tout le pire système éducatif, etc. Mais oui, l'État
2: quand même,
1: pourrait...
2: Mais quand même.
1: Et c'est ce que j'ai dit dans mon discours... c'est ce que j'ai dit pendant un discours. En fait, l'État pourrait permettre bien plus parce qu'en fait, on est les travailleurs de demain et c'est ce qu'il faut privilégier, à mon avis. Par exemple, même au niveau des professeurs, il y a un missile nucléaire, je ne sais pas si vous avez vu, qui a été un missile nucléaire de test, qui coûte 200 millions. 200 millions, ça peut faire 2200 postes de professeurs payés par... Et en fait, d'accord, c'est très important, la dissuasion nucléaire, etc. Mais je pense que d'entretenir, de penser au bien-être de 22,5% de la population en France, qui fait plus d'une personne sur cinq, on va dire que je pense que c'est le plus important et ce que l'État ne privilégie pas. Hein.
2: Alain, là-dessus, je pense que tu as quelque chose à dire. Alain, représentant de l'intersyndicale, excusez-moi, on est un... Entre amis, là, mais il faut quand même que vous compreniez.
4: Et militant de la CGT. Mais effectivement, l'histoire du missile là, de M. Macron, assistant donc, au lancement de ce missile à 200 millions d'unités, ça me fait penser que, effectivement, cette question des revendications lycéennes, l'intersyndicale, les professeurs et même les adultes en général les soutiennent complètement parce que ça s'inscrit dans le cadre du délabrement de tous les services publics depuis des années et des années, quelle que soit la couleur des gouvernements, que ce soit l'hôpital, que ce soit l'école. On voit cette dégradation qui a été donc pointée aussi par le classement PISA. Mais c'est des choix politiques et justement ces choix-là, on les combat depuis longtemps. Et en particulier en ce moment... vous savez que 36 milliards ont été octroyés en supplément des 413 milliards de la loi de programmation militaire du gouvernement. Donc là, les milliards, ils pleuvent à flot. Et puis, on chipote pour 20 millions pour installer des brasseurs d'air dans les lycées, etc., etc. Et ce qui est encore plus grave, c'est que je suis intervenu dans la manifestation du 6 octobre là-dessus. Je me suis permis de m'immiscer dans le discours des lycéens qui était très intéressant, très mature. On leur a donné la parole et ils ont fait un état des lieux super. Mais je me suis permis d'insister, sur ce qui se passe dans la région Occitanie. Alors certes, à tous les budgets, il y a une baisse des dotations des régions, des départements, etc. etc. Parce que notre présidente, Madame Delga de l'Occitanie, déplore en disant « nous sommes asphyxiés ». Elle a même dit ça dans le journal. à raison à peu près de moins 100 millions par an de moins de dotation de l'État, certes,

0: Mais à ce moment-là, pourquoi faire le choix, par exemple, qu'elle a fait en juin 2025, d'octroyer 200 millions de la région de crédit aux industries d'armement de la région pour les booster? Et pourquoi vient-elle de donner 300 000 euros à l'Institut d'Alzon de M. Lachaud, à Nîmes, qui ont servi à ériger le bâtiment pour les formations paramédicales de M. Lachaud, de l'Institut privé d'Alzon, alors qu'elle n'est pas obligée. Les régions sont obligées de donner un forfait d'externat pour le fonctionnement des lycées privés. C'est déjà plus de 40 millions par an. Mais elle vient de donner 4 millions en plus au titre de l'investissement, dont 300 000 pour le lycée privé d'Alzon, ce qu'elle n'était pas obligée de faire, ni en fonction de la loi Falloux de 1850, vous vous rendez compte, puisqu'elle invoque cette loi-là, ni en vertu de la loi Astier de 1919. Donc c'est vraiment scandaleux ce qui se passe. Elle devrait, Mme Delga et sa majorité, réserver l'argent
1: au
0: système public, et en particulier à la rénovation des lycées que vous avez très bien décrit comme catastrophique.
1: Bien, bien.
2: Après, on n'est pas, nos seules revendications, c'est pas l'insalubrité. Il y a par exemple, vous voulez parler?
1: Oui, non, Parcoursup, peut-être, non.
2: Oui, alors on va en venir. Du coup, plus de pouvoir pour les élèves, par exemple, un équilibre de la part, par exemple, du CVL, c'est des conseils lycéens en fait. Et pour un exemple, à JBD, il y a deux élèves dans toute une assemblée pour le CVL et des parents d'élèves. Par exemple, il y avait l'augmentation des prix de la cafétéria, de la bachotte, qui a été émise.
3: C'est le CA où il y a deux élèves.
2: C'est le CA, pardon, excusez-moi. Le CA, pas le CVL. Et les parents d'élèves et les élèves ont voté contre l'augmentation des prix de la bachotte. Et l'augmentation des prix de la bachotte a quand même été mise en place. C'est pour expliquer qu'en fait, on a l'impression que c'est pour faire joli qu'il y a des élèves et des parents d'élèves et qu'ils n'ont pas de pouvoir. Tous les parents d'élèves et les élèves ont voté contre et pourtant là, c'est quand même passé. C'est quand même incroyable.
1: Mais oui, c'est l'alibi, on sait bien ce genre de structure de soi-disant de liaison n'a aucun pouvoir.
3: Oui, mais en fait, c'est ça, en fait, c'est mis en place et finalement, déjà, quand on parle justement de plus de pouvoir pour les élèves, c'est qu'on n'a aucune instance finalement où on peut vraiment prendre la parole parce que ça fait des années qu'il y a le CVL et le CA et justement... pendant les réunions, c'est jamais des réunions qui sont faites pour parler avec les élèves de leurs problématiques et qui les règlent vraiment. Donc on note vraiment une inefficacité de ce système. Et bien sûr aussi, on en a plein d'autres, des revendications. C'est pas qu'au niveau local, en fait. C'est pas réservé au lycée JBD, c'est aussi national. Comme vous avez parlé, Parcoursup, c'est très connu. Cet algorithme qui nous place dans des lycées, qui nous prive de notre avenir.
1: Nous enferme, quand même.
3: Exactement, mais bien sûr... Par exemple, aussi, l'abolition de Parcoursup, ça va pas tout seul, en fait. On aurait aussi besoin de beaucoup plus de places dans les facs. L'un ne peut pas être effacé sans que l'autre soit beaucoup plus ouvert. Donc là, on a vraiment une vraie problématique qui alarme, quoi, le gouvernement. Et ça fait longtemps qu'on dit, les emplois du temps qui sont chargés.
2: Ouais, c'est ça que moi, c'est quelque chose qui me tient à cœur énormément. C'est la surcharge et l'incohérence des emplois du temps et les classes de 40 élèves pour un professeur. Parce qu'en fait, les professeurs ont les mêmes revendications que nous, en soi. Et par exemple, un cerveau adulte a un temps de concentration de 45 à 90 minutes d'affilée. Et on nous met des blocs de 4 heures par matinée. 4 heures par matinée, en fait, c'est comme apprendre au bout d'un moment dans le vent. Et c'est contre-productif, même pour l'État qui veut former des jeunes, d'avoir 4 heures de bloc par matin, parce qu'en fait, ça nous fait régresser sur notre niveau scolaire. Et c'est vraiment ça, c'est quelque chose qui pèse sur les élèves. Par exemple, on voit avec le classement PISA que les pays qui sont le mieux classés, par exemple, il y a l'Allemagne, l'Italie, il y a... ils ont 4 à 5 heures de cours par jour, et ils travaillent que le matin. Et ils ont du temps pour eux l'après-midi pour soit faire des activités pédagogiques au lycée, ou aller faire du sport, aller voir des amis. Et en fait, c'est ce temps-là qui nous manque aussi beaucoup. Ce temps de pour nous, on va dire. Ce temps pour nous, pour pouvoir nous épanouir dans autre chose. Que ça soit du sport, mais ça peut très bien de l'art, de l'écriture. Peu importe. En fait, on a besoin de temps pour nous, et je pense que ça serait vraiment une très grande avancée, mais c'est réformer complètement le système éducatif. Mais je pense que c'est quelque chose d'important et qu'on notifie depuis un très long moment maintenant en France.
3: Et oui, c'est complètement nécessaire. Oui.
1: Je peux faire une petite parenthèse. Le système éducatif, l'éducation nationale n'est pas là seulement pour dispenser des connaissances, malheureusement. Oui. Elle est là aussi pour vous formater en tant que futur adulte et futur citoyen.
2: Et c'est pour ça qu'avoir du temps pour nous, ça serait...
1: Et donc, il faut apprendre l'obéissance. C'est surtout
3: mais c'est ça, en fait.
1: Et là, vous êtes en train d'apprendre la désobéissance. Oui. Et ça, c'est très important.
2: Et c'est ce qu'on nous apprend, par exemple, en français, avec tous les livres qu'on lit. C'est ça qu'on nous apprend, la désobéissance et se battre pour nos causes. Et après, on nous réprime...
1: Là, c'est des travaux pratiques que vous faites.
2: Mais c'est clair, on nous réprime alors qu'on nous apprend la désobéissance en français, par exemple.
1: Pleine de contradictions.
2: Mais clairement.
3: Oui, bien sûr.
4: On vous fait réfléchir et on ne veut pas que vous réfléchissiez, c'est ça, en fait.
3: Oui. Et c'est ça, en fait, on nous apprend toute notre scolarité à remettre en cause quelque chose. On nous fait même des cours d'éducation, par exemple, justement, pour pouvoir penser soi-même. Et quand on pense soi-même, on se retrouve bloqué. Mmh. Et donc là, voilà, il y a une certaine nuance à prendre et qu'il faut pointer du doigt. Et justement, en fait, on nous mène... C'est pour ça que je parle aussi de la convergence des luttes. C'est que, en fait, ce que nous, les lycéens, nous revendiquons, ça concerne même les travailleurs. Mmh. Parce que justement, ce système, il commence à se moment-là. Et on est tous dedans, peut-être pas à la même échelle, avec des problématiques parfois qui divergent, tout ça. Mais en fait, on se rejoint tous au même, autour d'un même et seul sujet.
1: C'est même vous qui leur donnez la leçon. J'ai vu une pancarte. On a arrêté d'apprendre nos leçons pour vous donner des leçons. Quelque chose comme ça, quoi. Vous êtes exemplaire, moi, je trouve, là. Et surtout essayez de garder votre mouvement. N'essayez pas. J'ai entendu à la radio un professeur qui disait on est là pour les encadrer. Non, ne vous laissez pas encadrer,
2: Et ce que je voulais expliquer, c'est que dans ce mouvement lycéen, on a pu l'entendre, il y a des personnes qui disaient il y a des leaders, etc. Il n'y a aucun leader dans ce mouvement, c'est ça que je voulais expliquer. C'est un mouvement de groupe, une pensée collective de tout le monde, et il n'y a absolument aucun leader. Il y a des porte-paroles, bien évidemment, qui sont, par exemple, dans cette émission ou à la sous-préfecture, etc. Mais il n'y a absolument aucun leader qui incite des gens à casser, qui incite des... Mais en fait, la question de la violence aussi, pour y revenir, c'est extrêmement complexe parce que, personnellement, je pense pas que si il y aurait eu des manifestations pacifiques... on se serait pas fait entendre et, par exemple, les médias ne seraient pas venus... Il n'y aurait pas eu autant d'ampleur, on va dire, en France, et pas autant une alerte pour le gouvernement s'il n'y avait pas eu de violence. Mais c'est malheureux et c'est dommage parce qu'on aimerait bien pouvoir faire les choses pacifiquement. Et c'est ce qu'on fait en général. Mais il y a des gens qui sont tellement en colère qu'ils ne peuvent pas, en fait.
3: Exactement. Aussi, ce qui me tient à cœur, c'est qu'on ne résume pas non plus cette violence à juste j'ai envie de casser, donc je casse. C'est pas logique. Moi, je trouve qu'il y a un manque, on va dire, de réflexion autour de ça, un manque d'empathie. Parce que justement, on peut remarquer, il y a des jeunes qui se retrouvent délaissés, des jeunes. Ou même par exemple des gens qui ne sont plus au lycée et qui expriment, quand on les écoute, peut-être pas des revendications par rapport au lycée, des fois ils sont en colère contre ce système, justement ils se font oppresser par ce système qui est violent et cette violence systémique on ne la voit pas. Par contre, l'expression de cette violence qui est en fait de la pure défense, enfin je vais pas dire de la défense, mais qui est l'expression de... Exactement, voilà, c'est une réaction à cette violence systémique qu'ils subissent depuis tout petit. Donc c'est la violence, en fait, je veux dire, dans tous les mouvements sociaux qui ont abouti, elle était là, la violence. Et par contre, on n'a jamais noté, la répression actuellement, quand on regarde les chiffres, mais cette répression lycéenne, elle est juste dingue. Le nombre d'arrestations...
1: Un mot sur la répression, là-dessus. Oui, bien sûr.
2: 6400
1: arrestations. Je vois Alain qui a quelque chose à dire
0: là-dessus. Les chiffres commencent à circuler. Il y a plus de 7000 arrestations lycéens sans aucune raison. Hier, il y avait un reportage à la télévision d'un gamin qui s'est fait arrêter, mis en garde à vue pendant 24 heures et relaxé sans aucune charge contre lui, simplement parce qu'il avait shooté dans une grenade lacrymogène qui menaçait le groupe où ils étaient. Donc ça, c'est grave, mais moi, cette colère, je la comprends. comprend, et en particulier en liaison avec ce qu'on disait tout à l'heure, Parcoursup, qui est vraiment un hachoir à jeunesse. C'est-à-dire qu'on dit aux jeunes, travaillez, soyez les meilleurs, ayez des bonnes notes, soyez sages, parce que ça compte aussi.
1: Écraser les autres.
0: Ça compte aussi cette passivité dans la note de Parcoursup. Et puis, au dernier moment, crac, vos vœux, ils ne sont pas respectés. Moi, je comprends que des gamins, il y en a 100 000, paraît-il, qui ont été mis de côté par Parcoursup. Je comprends que ces gamins soient en colère contre ce système et veuillent l'améliorer. Et justement, alors, maintenant, la question qui est posée, c'est comment l'améliorer ? Parce que c'est aussi une question de budget. Il va y avoir une discussion du budget à l'Assemblée nationale qui commence, là. Est-ce que vous avez une idée, vous, des revendications et du chiffrement que vous voyez pour essayer rapidement de
1: l'abroger complètement, non ?
0: Parcoursup, c'est l'abrogation, je pense, qui est à l'ordre du jour. Mais comme tu disais tout à l'heure, Jeannette, ça va avec des moyens, c'est-à-dire arrêter la sélection, ça veut dire créer des postes dans les facs, dans les écoles,
3: à plus grande échelle, c'est pour ça que... Enfin, ça va plus loin qu'aussi d'ouvrir plus de places dans les facs. C'est qu'il faut vraiment remettre en cause plusieurs points, en fait. Il y a beaucoup de choses qui sont reliées au fait que Parcoursup existe maintenant et que les facs accueillent de moins en moins de monde. Donc il va falloir repenser tout ça. Et ça, c'est le travail aussi de notre gouvernement. Et ils doivent vraiment se reposer là-dessus. Et après, bien sûr, écouter aussi peut-être mieux les personnes qui sont concernées, contrairement à eux. Voilà.
2: Et après, oui, il faut... En fait... On manque, par exemple, de médecins, de professeurs, etc. Mmh. Mais en fait, c'est le système aussi, très honnêtement, qui fait qu'il y a moins de médecins. Les concours pour devenir médecin, ils sont énormément... ils sont de plus en plus durs. Pour être professeur, pareil. Et je ne comprends pas pourquoi l'État continue à rendre encore plus difficile à accéder à ces métiers, alors qu'il en manque. Et en fait, plus de professeurs et plus de médecins, en soi, ça serait bénéfique même pour l'économie. Plus de travailleurs, c'est plus d'acheteurs. C'est une logique économique. Et en fait, on voit que dans tous les cas, le PIB n'augmente pas énormément, que la France régresse, on va dire, sur énormément de points. Alors je pense que c'est vraiment des changements radicaux qu'il faudrait essayer de faire et voir si ça peut marcher. Mais après, c'est compliqué, il faut des moyens. Mais,
1: oui, et après, il ne faut pas faire confiance au gouvernement pour prendre ses... C'est clair. C'est à vous qu'il faut faire
2: C'est pour
1: confiance.
2: Ça qu'on se bat, ouais.
1: Il faut renverser la table,
2: mais
1: c'est sûr.
2: Ce qui est difficile, c'est par exemple, même Parcoursup, nous qui nous battons contre Parcoursup, nous qui nous battons pour des revendications légitimes, on a peur de ne pas aller en cours. Personnellement, moi... je culpabilise en ce moment, je culpabilise d'aller au blocus parce que je me dis, en fait, je vais rater mon année à cause de Parcoursup, alors qu'on a des revendications légitimes. Mais... Et pour beaucoup d'élèves, c'est la même chose, en fait.
1: Tu sais, je peux... une vieille expérience, en 68, il y a des étudiants qui ne sont pas allés tellement en cours pendant longtemps, et bien, bien malin ceux qui sont capables actuellement de dire qu'ils sont moins cultivés, moins instruits, et qu'ils font moins bien leur boulot que ceux qui les ont précédés ou ceux qui les ont suivis. Finalement, vous en apprenez plus là, dans la rue, à mon avis, qu'en cours.
2: Oui, mais c'est système qui nous oppresse.
3: Oui, mais c'est... Par contre, c'est vrai que, franchement, organiser des blocus, essayer justement de parler, de communiquer, tout un groupe aussi, essayer d'être unis entre nous, ça nous apprend beaucoup. Et aussi, je me suis vraiment rendu compte actuellement qu'on a un manque d'informations incroyable. On ne nous communique rien, on ne sait pas comment il fonctionne ce système, on ne connaît pas justement comment on peut penser, par exemple, comment abroger, comment supprimer Parcoursup, mais on ne connaît pas qui est responsable de quoi, comment, sur quoi ça va découler, parce qu'on ne connaît pas les détails de ce système, on ne sait pas qui gère quoi. Moi, franchement, je ne vais pas vous mentir, je ne savais pas que c'était la région qui allait financer nos bâtiments. C'est beaucoup de transparence qu'il faudrait y avoir sur ça.
2: Et même au lycée, il y a un manque de transparence, par exemple, des chiffres, de combien, par exemple, il a été... versé pour créer une superbe administration. Et en fait, je reviens juste...
1: Il y a un panneau qui...
2: Oui, non, mais...
3: On n'a pas, ouais.
0: Et 60 millions, c'est ça ?
3: C'est normalement, j'avais vu une donnée de budget, c'était 70 millions pour tout JBD. Mmh. Et après, comment il est réparti ou quoi, on essaye de trouver des informations. Le même, par exemple, on essaye de voir comment peut-être le chantier avance, par exemple sur le site du lycée ou même extérieur. Impossible de trouver des données qui sont écrites, fiables, tout ça. C'est impossible. Et ce manque de transparence aussi, ça énerve les gens. Ça énerve les gens parce qu'on ne comprend pas comment ils pensent. Pourquoi d'abord ils vont s'occuper de l'administration et des deux, trois logements de fonction de certains fonctionnaires alors qu'on a des bâtiments qui sont en train de tomber, on a des centaines d'élèves qui sont dedans.
2: C'est ça qui rend aussi, qui met en colère les élèves à JBD, c'est qu'en fait, l'administration. Qui est pour des fonctionnaires, mais qui ne sont pas les professeurs et ni les élèves. En fait, c'est un bâtiment qui... Enfin, pour la pensée collective, les élèves devraient être prioritaires parce que c'est eux qui travaillent et qui apprennent dans ce lycée. Sauf que, malheureusement, c'est des fonctionnaires qui gèrent le lycée, c'est quand même très important, voilà. Mais les professeurs n'en bénéficient pas, les élèves n'en bénéficient pas. On pourrait parler même d'une hiérarchisation de classe, en fait. Nous, en tant qu'élèves et de professeurs, on a des bâtiments qui sont délabrés et on voit une superbe administration avec des professeurs qui sont dans des superbes appartements ultra modernes avec une terrasse et tout, alors que dans l'internat... Ils n'ont pas de chauffage, l'eau est froide, l'eau est chaude. Y a des trous dans les murs. Moi, j'ai une anecdote, un ami à moi qui était assis sur son bureau dans l'internat et le plafond avec les néons lui est tombé sur la tête. L'entièreté du faux plafond lui est tombée dessus. En fait, être dans des conditions comme ça et voir les autres. Oui.
0: Est-ce qu'on peut dire un mot de la manifestation de demain? Est-ce que vous avez l'intention d'y participer?
1: 3 minutes environ, si vous avez des choses importantes à dire, pensez-y. Oui, allez, excuse-moi.
0: Oui, demain, il y a une manifestation de nouveau nationale avec les syndicats enseignants qui appellent à la grève. Et bien sûr, les lycéens qui sont sur les blocus sont appelés à manifester. Donc, est-ce que vous avez l'intention d'y participer?
3: Alors après,
0: sur Arles, à 10h.
3: Bah, moi, du coup, ce que j'ai déjà essayé de communiquer à certains syndicats avec lesquels on communique tous ensemble, ça serait qu'on aimerait quand même maintenir le mouvement du blocus. Ça serait quand même intéressant de faire une manifestation, du moins, là, je vais parler à ALS, et que quand même, il y ait la majeure partie du groupe d'élèves qui reste devant JBD. Parce qu'on ne veut pas arrêter de faire un jour le blocus et après perdre toute la ligne. Déjà, on voit que quand on fait des pauses les week-ends, le lundi, c'est toujours un peu plus compliqué. Donc on ne veut pas essayer de perdre le rythme. On essaye de faire en sorte que demain, on pourra faire un blocus. Et bien sûr, par exemple, si la manifestation dure...
1: Oui, qu'elle bouge.
3: Mais, c'est ça. Mais en fait, le truc, c'est qu'on ne veut pas non plus que tout le groupe de lycéens rejoigne la manif et marche parce que, en fait, ça ne nous laisserait plus personne à faire le blocus à JBD. Et pour nous, c'est important aussi parce que pour nous, c'est ce qui a le plus d'impact parce que c'est ça qui impacte l'administration et qui alarme justement la hiérarchie et qui fait qu'on a
1: un piquet de survie. Hein,
3: Alors que la manifestation, je trouve que c'est une très bonne initiative.
4: Vous avez participé à la réunion nationale pour continuer le blocus? Non, non.
2: On n'en a pas du tout entendu.
3: Alors, c'est pour ça que je vous parle de problèmes d'information.
4: Elle s'est passée à Paris ce week-end-là. Ils étaient à Paris, ils sont venus de toutes les grandes villes.
2: Donc, non, d'accord. On n'a pas du tout entendu parler.
4: Vous regarderez alors. Ils ont indiqué qu'ils continuaient le mouvement.
2: Ok.
4: Regardez.
2: Okay. En tout cas, moi, j'ai quelque chose à dire. C'est les élèves qui souhaitent défendre leurs droits et leurs libertés. Et aussi travailler dans de meilleures conditions, parce que l'État pourrait le permettre, je le redis. Venez manifester dans vos lycées, continuez les blocus, et il faut continuer à se battre par exemple, en mai 68, les gens se sont battus, ils ont obtenu des choses. Pendant les Gilets jaunes, ils se sont battus, ils ont obtenu des choses. Enfin, en fait, il faut se battre. Et
1: ils se sont construits eux-mêmes. Hein.
2: Et c'est ça. Et on nous apprend la Révolution française, par exemple. On nous apprend des révolutions. Alors, faut juste continuer à se battre.
3: On nous glorifie, c'est
2: d'accord, pas faire une révolution, on va pas prendre la Bastille. Mais continuez à se battre et venez manifester, c'est important.
3: Oui.
1: Mais structurez-vous. Organisez-vous.
2: Et que ça soit des élèves ou des professeurs ou des parents ou peu importe, des agricoles, n'importe quel métier.
4: Renseignez-vous ce qu'a décidé la coordination nationale des lycéens.
3: Et aussi, voilà, moi aussi, j'aimerais peut-être, pour finaliser, passer un petit message. C'est les élèves, n'ayez pas peur. N'ayez pas peur, parce que personne ne va le faire à notre place actuellement. Mmh. Et on a vraiment on a ce pouvoir-là de pouvoir bloquer sur la longue durée. Nous, on n'est pas en grève. On peut continuer le mouvement le plus possible. Donc, n'ayez pas peur et engagez-vous, parce que ce travail que vous faites là, ça sera aussi pour vous plus tard. Ça va être pour vos enfants, ça va être pour les générations qui vont suivre. Et toutes les avancées qu'on a eues, tout ce qu'on a obtenu, c'est le peuple qui l'a obtenu. Donc vraiment, n'ayez pas peur et désobéissez.
2: Et si vous avez peur de Parcoursup, et ben en fait, là, on se bat pour l'enlever. Du coup, c'est bien le moment de se battre, on va dire. Quoi.
1: Voilà. C'est une chouette conclusion. Hein.
4: C'est ça. Voilà.
1: François, on arrive au bout, là, je pense. On arrive au bout.
4: Et une minute.
1: Bravo, merci. Merci d'être venu éclairer un petit peu le mouvement. Merci à Jeannot et Jeannette. Et merci à Alain qui est venu apporter la voix des travailleurs aussi.
2: Merci beaucoup.
3: Au revoir.
2: Au revoir.

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2: À toutes et à tous, bonjour. Merci d'être à ce rendez-vous. Qu'ai-je vu avec mes lunettes? Oh, il est parfois bien difficile de commenter l'actualité, mais j'aurais envie de dire que ça déborde. Ça déborde parce que quelque chose est en train d'échapper. Alors, au moment où j'enregistre, je ne sais pas ce que ça donnera dans les jours et les semaines qui viennent, mais depuis 8 à 10 jours, on sent une explosion dans les lycées, une espèce de phénomène qui vient montrer le désarroi et les exigences d'une jeunesse dont on pensait qu'elle était clouée au sol par justement les difficultés de la vie qui est là, par un inintérêt ou par je ne sais quelle passion pour des communications par réseaux sociaux plutôt que avec la vraie vie. C'est des images, c'est des clichés. Celui qui parle est un vieux, donc c'est pas toujours comme ça la réalité. Il n'empêche que voilà que quelque chose explose, et quand j'en parle avec des gens de différentes générations, nous sommes plusieurs à nous rappeler les mouvements de lycéens, puis plus tard d'étudiants auxquels nous avons pu participer. Et je regarde maintenant ce qu'ont été les dernières années de ces jeunes lycéens qui viennent dans la rue. Ils ont passé la préadolescence avec les confinements du Covid. On rentre dans un monde qui est celui de la souciance et pas de l'insouciance. On rentre dans un monde, au fond, où tout semble verrouillé par les protocoles, par ce qu'il faut faire, les dispositifs pris. Il manque qu'une chose, c'est l'humain. On sait bien que le contingentement financier existe et devient un peu la règle. Et la peur de la dépense fait qu'on ne sait plus comment investir. Le fait que les naissances baissent et que les effectifs scolaires baissent fait que l'investissement humain et matériel n'est plus tout à fait le même. Ainsi, tout d'un coup, on se retrouve avec des locaux non adaptés aux enjeux climatiques, non adaptés à des enjeux pédagogiques modernes et de sécurité aussi pour certains. Il se trouve que, sur le fond, dans les revendications qu'il y a, il y a une question de répartition du temps. Une interrogation sur les journées lourdes, chargées, sur le poids de ce qui rend difficile d'entrer dans la vie, de ne pas la sentir comme autre chose qu'une contrainte. Mais ma parole, on dirait des petits 68 heures qui ont biberonné à la contestation de Métro Boulot Dodo, qui était une de ses interrogations sur le sens de la vie. Oui, c'était il y a très longtemps. Ainsi donc, la question sur le sens de la vie, sur ce rythme, sur l'adaptation de l'enjeu scolaire au rythme de vie des jeunes, revient. Ce n'est pas qu'une question donc de finances, ce n'est pas qu'une question de moyens, même si elle est importante. C'est aussi, mais comment on nous enseigne? Est-ce que c'est adapté avec les enjeux? À la fois, on aimerait être sûr que ça nous prépare pour demain, ce qu'on fait, et en même temps, on voudrait que notre vie soit déjà prise en compte aujourd'hui. Enfin, voilà, je reçois les infos qui me viennent comme ça, et ça m'interroge. Parce que c'est la question de la place qu'une société laisse à sa jeunesse. Ou en tout cas, aux interrogations que pose sa jeunesse. Parce que tout n'est pas forcément juste. Certaines réactions violentes ne sont pas forcément justes. Elles sont souvent le cas de manipulateurs venus de l'extérieur. Mais dans le feu, le brouhaha, il y a de la colère. Et un mouvement lycéen, c'est une poche de gaz qui explose. Mais est-ce qu'on a appris à dialoguer? Est-ce qu'on a appris à discuter? Est-ce que la concertation, ça pourrait pas être autre chose que de proposer des réponses à des questionnaires en QCM, vos indices de satisfaction? Ben non, il ne s'agit pas de noter comme ça rapidement. Il s'agit de trouver des espaces pour s'interroger sur le fond et pour parler de la vie comme elle est. Ah, c'est vrai que ça peut être des remises en cause étonnantes. Mais voilà, si on ne prend pas le temps de se mettre à l'écoute, on risque de passer à côté de quelque chose. Et c'est bien que le monde adulte, ou même senior, comme je suis, ne se pose pas la question de qu'est-ce que c'est l'avenir des jeunes, on s'interroge sur... Mais qu'on laisse parler, qu'on laisse une instance dialogante permettant à des jeunes de dire qu'est-ce que c'est notre aujourd'hui et notre demain. Après, ils auront tort, ils auront raison. J'avais pas forcément raison quand je parlais à l'âge de 14, 15 ou 16 ans. Cela étant, il y a des gens qui m'ont écouté et j'avoue que c'était chose importante. Est-ce qu'il y a aujourd'hui des instances dialogantes dans notre société? Est-ce que l'idéal républicain peut se matérialiser par des hommes et des femmes qui donnent aux jeunes l'envie d'entrer individuellement et collectivement dans une société qu'on bâtit, qu'on reconstruit, qu'on rénove, qu'on transforme par la force de son travail, par la force de son investissement humain dans la réflexion, dans le dialogue et dans ce qu'on peut donner de mieux aux autres comme à soi-même. Voilà, c'est un petit peu ce que je ressens au moment où les mouvements se sont lancés. Et puis ce qui déborde, mais il faudra qu'on y revienne, il y a eu le premier tour des élections au Brésil, et on voit bien que l'extrême droite, soutenue par la Maison-Blanche et les USA de Trump, on voit bien que l'extrême droite revient. On savait qu'elle était forte au Brésil, mais elle revient presque en position de gagner. Parce qu'elle a gagné beaucoup de sièges pour les élections fédérales des États, pour des élections au Parlement. Il reste un second tour pour la présidentielle, mais avec déjà un Sénat qui est majoritairement acquis par l'extrême droite. Ainsi donc, cette Amérique latine qu'on avait connue avec des régimes dictatoriaux issus de coups d'État militaires, puis qu'on avait connue retrouvant les saveurs de la démocratie, du vote, avec des gouvernements soit de gauche, soit de droite ou de centre-droite, mais voilà tout d'un coup que, peu à peu, par des élections, elle se livre aux extrêmes droites. Ça a été le Chili, l'Argentine, la Colombie, le Pérou. Et maintenant, le Brésil y serait prêt. Alors nous avons tous en tête ce personnage assez extraordinaire, cet ouvrier syndicaliste devenu président de la République déjà pendant 3 mandats, Lula, et qui essaie de tenter d'en retrouver un 4e mandat. Mais voilà, est-ce qu'à 80 ans, on est encore en mesure? Est-ce que ça ne signifie pas qu'une certaine gauche ou un certain centre libéral au Brésil s'est laissé vieillir, prendre par un non-renouvellement? C'est une question. Et puis, les mutations au Brésil ont été fortes. Les déceptions aussi. Car au fond, Lula, s'il a beaucoup fait pour la lutte contre la déforestation, contre la pauvreté et la misère, Lula a déçu parce qu'il n'a fait que des petites mesures, parce que tout n'a pas été jusque-là où il l'aurait souhaité. Il s'appuyait sur un parlement, c'est comme s'il avait été soutenu par un arc-en-ciel allant de Mélenchon à Retailleau. C'était ça, la majorité anti-extrême droite de Lula au Parlement brésilien. Et donc, c'est une formule qui rend nécessaire un certain nombre de compromis. Et on sent que la vague d'extrême droite, soutenue non seulement par les États-Unis, mais par tout le climat de l'Amérique latine qui reste autour, ça pèse. Donc voilà quelque chose qui déborde et peu à peu qui est en train d'engloutir. Il reste quand même l'Uruguay, c'est pas mal. Et puis, on va dire, petit cadeau de la colonisation, heureusement, la Guyane française reste encore un lieu un peu démocratique avec des élections, des responsables élus. Et même des gens qui réclament leur autonomie, leur reconnaissance par la République française. C'est donc un grand souci. Nous attendons la suite parce que nous avons peu de prise sur les choses. Je vous propose une pause musicale.

0: Voilà, c'était Guy Béard, Ma petite est comme l'eau. C'est un chant que j'aime beaucoup. J'en avais appris une version pour enfants à l'école primaire, il y a très longtemps. Et j'aime bien ce chant qui a sa partie tragique, mais qui a cette espèce de folie de poser la liberté irréductible de l'eau qu'on ne saurait mettre en cage, stocker, qu'on ne saurait domestiquer, ce que pourtant nous faisons beaucoup. Notre société est conçue comme une société qui maîtrise l'eau, sauf que justement, nous avons passé un été à nous inquiéter parce que même domestiqué, quand il ne pleut pas, il n'y a plus d'eau et les stocks baissent. Et nous avons passé un temps d'inquiétude. Et puis, depuis quelques jours, quel plaisir de revoir l'eau qui dégouline, l'eau qui dérive. Elle n'a pas encore monté au point de risquer des inondations, sauf à quelques endroits où, de toute façon, il y a toujours. On a construit à des endroits qui était le point de passage des rivières. C'est le cas, par exemple, à Sommières. Et donc, à Sommières, dès qu'il y a de l'eau, le Vidour le reprend son chemin. On a construit au sud de Montpellier. C'est vrai que le Verdanson et le Lez sont des tout petits, ou la Mosson, sont des tout petits cours d'eau de rien du tout. Sauf quand tout d'un coup il pleut. Et là, tout ce qui est au sud de Montpellier a été construit un peu inconsidérément. Ça fait des lotissements qui sont remplis à chaque fois. À chaque fois, on peut avoir le même reportage. C'est même pas la peine de vous déplacer, cher journaliste. Vous avez déjà les images des années précédentes. C'est un phénomène qui n'est pas sans interroger sur nos façons de vivre le monde, sans faire attention à cette liberté de l'eau qui peut être une liberté destructrice, surtout quand on essaie de canaliser et sans prendre en compte la violence de certains débordements. Ainsi, malgré les dégâts que cela peut causer et les vies que cela met en difficulté, en détresse. J'avoue que j'aime ces moments où il pleut fort. Ces moments où les Gardons, le Vidourle, l'Hérault montent. Il y a pour moi une fascination. C'est vrai que je suis né en 1958, l'année de grandes inondations qui furent dévastatrices et meurtrières. Depuis, on a quand même essayé de mettre des barrages, on a mis en place aussi des aménagements, des gardons. On a aussi mis en place des systèmes pour prévenir, des systèmes d'alerte. Et il y a des gens qui font attention à ne pas sortir au moment où il y a un risque de grand débordement. On apprend à vivre autrement, à accepter qu'il y ait des moments où la vie collective se suspend. Mais c'est très difficile à concevoir une société qui ainsi dépendrait des éléments du climat. On voudrait tout maîtriser au lieu de chercher à adapter et à discuter, à négocier. Et je crois que il y a là une belle leçon sur une liberté radicale qu'on ne peut définitivement encadrer. C'est une des limites à cette espèce de folie d'espérance du progrès où on pourrait tout maîtriser. Et pas simplement essayer d'aménager pour trouver un espace vivable sur cette terre. Ainsi donc, Ma petite est comme l'eau, c'est un beau chant de liberté. Et je voudrais finir avec ce partage. Même si nous redoutons les dégâts des eaux, c'est en même temps quelque chose de superbe de voir que l'eau revient et qu'il ne pleut pas assez encore. Il en faut un peu plus. Mais nous espérons que dans les mois qui viennent, quelque chose va revenir. Malgré le dérèglement climatique, il y a toujours cette espèce de folie, oui, qu'il y ait toujours de l'eau dans notre vie. Je vous souhaite de belles journées, avec ou sans eau, mais de belles journées dans l'amitié et l'espérance. C'était Vu avec mes lunettes par Jean-Christophe Muller et nous remercions François à la technique.
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0: 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C'est l'heure pour vous de retrouver le journal de Radio France Internationale pour 10 minutes d'infos qui sera suivi de l'émission, une émission proposée par Jean-Christophe Muller. L'émission, c'est Autour de la Bible. On vous souhaite une bonne écoute et une bonne journée.
1: Il est 11h à Paris, 9h en temps universel. Merci d'écouter RFI. Et c'est l'heure du journal. Bonjour Candice Mazzotomazic.
2: Bonjour Juan Gomez et bonjour à toutes et à tous. À la une, le point d'orgue de la révolte indienne. Aujourd'hui, le centre-ville de New Delhi verrouillé avant une nouvelle manifestation d'ampleur pour protester contre la radiation de millions d'électeurs. Un mouvement porté par la jeunesse, transformé en mobilisation anti-pouvoir, vous allez l'entendre. Une question également à la une, y a-t-il une trêve énergétique entre la Russie et l'Ukraine? C'est toujours la confusion qui règne après l'annonce d'un cessez-le-feu par Donald Trump. Les alliés de Kiev appellent à soutenir un arrêt des hostilités avant l'hiver, mais les deux belligérants semblent ne pas avoir été mis au courant d'une éventuelle trêve. Nous serons aussi au Mali, où s'ouvre aujourd'hui le procès de l'ancien maire de Bamako, Adama Sangaré, jugé avec 7 co-accusés dans une vaste affaire de spéculation foncière. Et puis les scientifiques du GIEC réunis cette semaine pour déterminer la date de la publication de leur prochain rapport. Date que certains pays espèrent voir retardée. Explication à la fin de cette édition. C'est désormais au tour des partis politiques d'entrer en jeu sur le front des contestations. Après un week-end de mobilisation en Inde, l'alliance d'opposition menée par Rahul Gandhi attendue dans les rues de la capitale cet après-midi pour dénoncer la radiation de 130 millions de personnes des listes électorales. La commission électorale est accusée de soutenir le parti au pouvoir, le BJP de Narendra Modi. Abdoulaye Rali, vous êtes le correspondant de Radio France Internationale à New Delhi, et si la mobilisation a été initiée par le parti des cafards, Abdoulaye, on observe qu'elle est surtout propulsée par les mouvements étudiants.
3: Le fer de lance de ces convulsions sociales, ce sont surtout les mouvements étudiants de gauche, principalement l'Association des étudiants de toute l'Inde et la Fédération des étudiants de l'Inde. Ce sont eux qui occupent le terrain, font face à la police, reçoivent depuis samedi les coups de bâton et se font arrêter. Le véritable visage de cette contestation, c'est la jeune Neha Bora, présidente de la principale organisation étudiante. Malgré ses multiples arrestations, elle continue de harceler le pouvoir. Arrêtée à nouveau hier, elle a lancé depuis sa cellule « Je suis en détention ». Pas le mouvement. De son côté, ce matin, le parti des cafards a donné 24 heures à la police pour désigner un lieu de rassemblement autorisé, car les protestations sont interdites dans la capitale qui est verrouillée. C'est dans ce contexte que les partis d'opposition entrent en jeu aujourd'hui. Rahul Gandhi maintient fermement son appel à une marche nationale à New Delhi. Il exhorte les citoyens à défiler en tant qu'Indien. Par cette formule, le leader du Congrès et chef de l'opposition cherche à dépasser les clivages politiques et sociaux traditionnels pour provoquer un sursaut national. Abdoulaye Rali, New Delhi, RFI.
2: Dans le reste de l'actualité internationale, ces réactions qui se multiplient face à l'escalade entre l'Arabie Saoudite et les rebelles houthis du Yémen. Sans condamner les attaques, l'Iran exprime sa vive préoccupation ce matin. La Chine dénonce de son côté l'offensive meurtrière de la milice pro-iranienne contre Riyad. Les houthis ont revendiqué hier des opérations d'envergure contre des aéroports et des infrastructures énergétiques saoudiennes. Un regain de tension inédit depuis le début en 2014. De la guerre au Yémen opposant les rebelles aux forces gouvernementales soutenues de leur côté par l'Arabie Saoudite. L'Union européenne soutiendra une trêve énergétique entre l'Ukraine et la Russie dès qu'elle tiendra. Les mots de la chef de la diplomatie de l'UE ce matin après les déclarations de Donald Trump. Le président américain qui a créé la confusion hier en annonçant un accord entre Kiev et Moscou sans que les principaux concernés n'aient été prévenus. Volodymyr Zelensky a sur ne pas avoir été mise au courant, toujours silence radio du côté du Kremlin. Sur le terrain, en tout cas, aucune preuve de cessez-le-feu. Les infrastructures énergétiques ukrainiennes continuent d'être prises pour cible par l'armée russe et le flou persiste chez les alliés de Kiev. RFI à Bruxelles avec Pierre Benazet.
4: La présidente de la Commission européenne s'est entretenue avec Volodymyr Zelensky après l'annonce de Donald Trump et Ursula von der Leyen souligne relayer l'appel du président ukrainien pour un cessez-le-feu qui protégerait les infrastructures énergétiques. De quoi ajouter à la confusion diplomatique depuis les annonces du président américain autour de ce cessez-le-feu. Puisque Volodymyr Zelensky lui-même a été surpris de cette annonce, il affirme par ailleurs que des frappes russes ont eu lieu contre des infrastructures énergétiques à Kiev et Kharkiv, après l'annonce. Cet argument est repris à son tour par le président français Emmanuel Macron, selon qui ces frappes russes démontrent que le Kremlin refuse la trêve. Mais la France, je cite, « soutient sans réserve l'appel à une vraie trêve énergétique ». Pour rappel, le porte-parole du Kremlin, Dimitri Peskov, estimait ce jeudi inutile un cessez-le-feu qui serait limité à un seul secteur. Pierre Benazet, Bruxelles. RFI.
2: Et c'est lui qui représentera la gauche social-démocrate à l'élection présidentielle de 2027 en France. Raphaël Glucksmann remporte dès le premier tour la primaire organisée par le Parti Socialiste et son parti Place Publique en obtenant 66% des suffrages exprimés. Raphaël Glucksmann qui appelle ce matin l'ancien président François Hollande mais aussi son ancien ministre Bernard Cazeneuve à participer, je cite, au combat commun. RFI, il est bientôt 9h06 à Bamako, l'ancien maire de la capitale malienne jugé dans une vaste affaire de spéculation foncière. Adama Sangaré, convoqué à la barre aujourd'hui avec 7 autres co-accusés. On leur reproche l'attribution de plus de 3000 parcelles autour de l'aéroport et ce sur des domaines censés appartenir à la zone aéroportuaire de Bamako. Ils sont poursuivis pour détournement de deniers publics, pour faux et usage de faux et continuent de clamer leur innocence. Plus de détails avec notre correspondant régional Serge Daniel.
5: Le domaine aéroportuaire de Bamako est officiellement réservé aux activités et à la sécurité de l'aéroport international président Modibo Keïta. Au fil des ans, il a accueilli unités industrielles, entrepôts et surtout des habitations. Environ 3500 parcelles ont été attribuées à des privés. L'accusation qualifie ces opérations d'attribution des parcelles de spéculation foncière, mais aussi de détournement de deniers publics et de faux usage de faux. Un ancien

0: Le procès qui s'ouvre ce lundi devrait durer au moins 3 jours. Serge Daniel, Dakar, RFI.
1: Et puis toujours sur le continent, les démocrates du Bénin se réveillent avec un nouveau président. Le parti d'opposition tenait ce week-end son congrès. C'est un visage bien connu qui prend la tête de la formation pour les 5 prochaines années, Nourinou Achade. C'est lui qui assurait l'intérim depuis la démission du fondateur Boni Yayi. Et puis dans le reste de l'actualité africaine, ce nouveau drame migratoire à Djibouti, au moins 139 personnes sont mortes noyées ce week-end alors qu'elles tentaient de rejoindre le Yémen. Leur embarcation surchargée a chaviré à quelques dizaines de mètres du bord. Leurs corps ont été enterrés sur la plage. Leurs préconisations sont cruciales pour aiguiller la lutte contre le changement climatique. Les scientifiques du GIEC, le groupe d'experts intergouvernemental sur l'évolution du climat, réunis à partir d'aujourd'hui à Addis Abeba, ils doivent se mettre d'accord avec les représentants des États du monde entier sur la date de publication de leur prochain rapport. Mais la tâche s'annonce difficile. Jeanne Richard, le texte pourrait paraître tardivement. De quoi ralentir encore la mise en place de mesures concrètes par les gouvernements ?
2: Le prochain rapport du GIEC doit normalement être publié en 2028, 5 ans après le dernier, ce qui est court pour faire la synthèse des dizaines de milliers de documents scientifiques nécessaires. S'il doit être publié cette année-là, c'est pour intégrer ses conclusions au prochain bilan de l'action climatique mondiale prévu à la COP de 2028. Et il est crucial que les meilleures et les plus récentes connaissances scientifiques guident les décisions des États pour agir correctement et efficacement contre la crise climatique. Mais cet agenda est bloqué. D'abord, par l'Arabie Saoudite, grand producteur d'hydrocarbures qui cause le changement climatique. Le pays ne veut pas que son modèle économique soit remis en cause par les experts du GIEC, ni que sa responsabilité ne soit pointée du doigt. Enfin, et c'est légitime, l'Inde et plusieurs pays d'Afrique de l'Est, derrière le Kenya, veulent que les sciences du Sud soient mieux représentées au sein du rapport, et les chercheurs dans les pays en développement ont moins de moyens et ont besoin de plus de temps pour travailler. L'Inde pousse en particulier pour que les modèles du GIEC, basés sur les pays occidentaux, prennent aussi en compte les réalités des pays émergents.
1: Les explications de Jeanne Richard du service environnement de RFI pour refermer ce journal. Merci à vous de l'avoir suivi. Je vous laisse en compagnie de Caroline.
3: De retour sur les ondes de RGO 88.2. Tout de suite, on repart avec un petit morceau de musique de l'artiste Lass qui sera suivi de l'émission Autour de la Bible.

À toutes et à tous, bonjour. Merci d'être à ce rendez-vous autour de la Bible, aujourd'hui avec Jean-Christophe Muller. En cette saison, je ne puis m'empêcher d'avoir une réflexion sur ces passages bibliques avec lesquels je vis profondément, mais qui sont relatifs à l'eau. Alors, quand j'évoquais la période de la création, j'évoquais la période de l'abîme du néant et du souffle de Dieu qui planait au-dessus de la terre comme un aigle, au-dessus des eaux. Et l'élément de la création, là, c'est la séparation du sec et du mouillé. Et le sec, on l'appela terre, et le mouillé, on l'appela eau, océan, mer. Les eaux. Après, il y a ces psaumes qui évoquent l'eau, ainsi comme le cerf qui a soif, le cerf altéré qui brame, pourchassant le frais des eaux. Et je revois les mosaïques de Ravenne, notamment au tombeau de Galla Placidia, avec des oiseaux sur une margelle de bassin et un cerf qui vient boire et se désaltérer à l'eau dont la Bible dit « Celui qui boira de cette eau-là n'aura plus jamais soif. » Mais nous sommes des assoiffés permanents. Il nous faut toujours de l'eau. L'eau manque comme pour le cerf altéré. L'eau manque comme un sens pour la vie manque. C'est notre désarroi, c'est notre quête. On essaie bien de se prémunir, de stocker, mais est-on propriétaire de ce qui désaltère ? C'est toujours très compliqué. Et puis, il y a ces moments où on se rencontre. La rencontre peut être belle ou elle peut être au contraire violente, brutale. C'est que l'eau étant une denrée rare, les puits sont des endroits où les détrousseurs viennent souvent sévir. C'est ce qui arrive au brave Moïse qui vient puiser de l'eau dans sa course pour fuir les gardes churmes d'Égypte après qu'il en ait tué un. Et voilà que des jeunes filles sont en train de puiser de l'eau et bien entendu, des détrousseurs viennent profiter, violenter ces filles, peut-être s'en prendre à leur troupeau, à leur bague, je ne sais. Moïse est là et il intervient, il chasse les détrousseurs et il va trouver sa future femme. C'est une belle histoire autour d'un puits. Il y en a plein d'autres. Mais là, dans notre période d'automne, c'est un chaos dont il s'agit, c'est celui du déluge. Récit étonnant que le déluge. Je dois vous confesser que c'est un de mes récits bibliques préférés. Ça commence comme une histoire de Dieu qui est déçu de sa création à cause de la violence et de la corruption. Attention, pas seulement la violence et la corruption des humains, même si elle est manifeste, mais aussi dans le monde animal. Et de ce point de vue-là, il y a quelque chose d'étonnant. On dit Dieu se repent de sa création. Et le voilà en train de dire je vais refaire autrement. Mais qu'est-ce qu'il déclenche ? Un déluge. Ce déclenchement de déluge, c'est comme un retour
avant le récit de Genèse 1, de la création, quand les eaux ont tout envahi, quand il n'y a plus de terre sèche séparée et différente du mouillé, de la mer, tout est envahi. Ainsi donc, on revient à avant ce qui avait été mis en ordre, avant ce qui avait été mis en possibilité de vie. C'est un moment où quelque chose se passe qui est de l'ordre du drame. En fait, ce récit est intéressant parce que il nous dit comment, après la destruction de la ville de Jérusalem, du temple, après la mort d'une partie de l'élite et la déportation du reste de l'élite du peuple judéen et de Jérusalem vers Babylone, comment s'est faite la réflexion? Pourquoi nous est-il arrivé cette destruction? Pourquoi Dieu nous a abandonnés? Parce que c'est la question biblique par excellence. Et donc, ils vivent cela, ils l'écrivent en prenant un conte babylonien, un conte acadien, qui est dans 14 ou 15 langues de l'époque qui précède l'existence même de l'hébreu et qui précède la destruction de Jérusalem. Là, ceux qui vont écrire la Bible découvrent comment les Mésopotamiens se sont emparés des crues du Tigre et de l'Euphrate pour en faire des grands récits mythologiques. Et on en a retrouvé plein avec l'archéologie. Et voilà qu'ils le réécrivent, ce récit des grandes inondations, pour essayer de comprendre ce qui leur est arrivé. Là, c'est la version du déluge comme une punition de Dieu, ou en tout cas comme un moment de désamour où Dieu se repent d'avoir fait la création avec un homme et des animaux violents et corrompus. Je vous propose de faire une pause musicale.

Voilà, c'était le choral « Ô Jésus, mon frère » que j'ai mis exprès dans cette émission sur les eaux et au milieu de mon commentaire sur le déluge. Parce qu'au fond, le récit du déluge, qui est un emprunt à la culture de tous les récits babyloniens, mais aussi égyptiens, sur les crues du Nil, et dans le delta du Nil, c'était des inondations aussi, comme sur les crues du Tigre et de l'Euphrate. Mais dans les mythologies autres, les dieux s'ennuyaient, c'est pour ça qu'ils faisaient des déluges, pour s'amuser, pour, comme un gamin casse son jouet pour, parce que ça l'ennuie et il faut recommencer. Et il trouvait toujours un héros, un demi-dieu, parce qu'on va sauver un petit bout de l'espèce pour continuer. Et une fois que le jeu ou l'amusement du déluge avait commencé à ennuyer les dieux, il laissait tomber le demi-dieu qui n'avait plus qu'à disparaître. Et là, les auteurs judéens qui écrivent le récit biblique l'écrivent autrement. Ils reprennent un conte, une mythologie, mais leur récit change complètement. On sait que Noé est avec sa famille et les animaux qu'il a sélectionnés dans son arche, dans son caisson, et il flotte. Il flotte sans qu'on sache où il ira, lui non plus d'ailleurs. Ni combien de temps ça va durer. Et voilà tout d'un coup que le récit fait une rupture. Et Dieu se souvient de Noé, de sa famille et des animaux qui étaient dans l'arche. Et là commence la décrue. Là commence ce moment où de nouveau, il va y avoir du sec et du mouillé, de la terre et de la mer. On va pouvoir replanter. Noé commence par une vigne, il aurait mieux fait de faire autre chose. Mais voilà qu'il y a une histoire d'amour. C'est plus le Dieu juge, c'est plus le Dieu créateur déçu qui punit l'orgueil, la corruption et la violence. C'est tout d'un coup un Dieu qui se repent de s'être repenti. C'est un Dieu qui entre dans une relation d'amour pour sa création, pour l'être humain, puisqu'il va passer une alliance avec Noé, ses fils et sa descendance, mais aussi pour la création qu'il avait laissé se détruire par cette violence du déluge où la punition devient presque plus destructrice que ne l'était la violence et la corruption qu'on voulait condamner. Et il y a cette espèce de double alliance qui commence par d'abord une promesse que Dieu se fait à lui-même. Tant qu'il y aura des jours et des nuits, tant qu'il y aura des hivers et des étés, des semailles et des moissons, plus jamais je ne détruirai la terre. Et pourtant, le Dieu qui se parle ainsi se dit « Le cœur de l'homme restera toujours mauvais. » C'était bien la peine d'avoir fait le déluge. Si pour après le déluge, Dieu se dise « Le cœur de l'homme restera toujours mauvais. » C'est donc qu'il y a une histoire d'amour. Une histoire d'amour et l'alliance de Noé avec l'arc-en-ciel, c'est bien celle qui ressemble à l'espérance messianique dans laquelle le christianisme déterminera que c'est Jésus, le Messie attendu, dans lequel se réalise cette relation d'amour. Mais au fond, la question est déjà posée, et avec les eaux qui se retirent, après avoir fait une destruction, il y a une relation nouvelle qui se crée, c'est celle qui donne un sens à la vie, une relation d'amour. Et si ce texte est au début de la Bible juive, c'est pas
pour dire oui, avant de faire une alliance avec Moïse, avec David, etc., il y avait eu une alliance vaguement universelle. Non, c'est au contraire pour dire tout ce qui suit, c'est pour marquer que le Dieu d'Isaac, de Jacob, de Moïse, de David, c'est le Dieu qui place des témoins, qui place un peuple d'alliance pour la bénédiction de toutes les nations. La dimension universaliste, au fond, n'est pas un vague commencement, c'est une destination. Ça fait partie des débats qui s'affrontent à l'intérieur même de la Bible juive, et c'est un beau moment où, au fond, la montée puis la décrue des eaux est la marque d'un moment où Dieu se met à aimer et choisit d'être le Dieu qui aime et non pas le Dieu qui juge au loin, restant distant de toute chose. Voilà, c'était Autour de la Bible avec Jean-Christophe Muller. Et nous remercions François à la technique.

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Il est midi, c'est l'heure pour vous de retrouver un agenda. Aujourd'hui, lundi 12 octobre, ce soir, lundi au Ciné Planète d'Alès, projection en avant-première du film NASA, une plongée dans les systèmes derrière le massacre de civils. Filmé de nuit sur les toits de Tel Aviv, le film est décrit ainsi en détail les systèmes derrière le massacre de civils palestiniens à Gaza par Israël. Un film réalisé par Yuval Abraham et Rachel Zor. La projection a lieu ce soir à 19h15 au Ciné Planète d'Alès. Demain, mardi 13 octobre, demain, l'association Les Imaginaires est heureuse de vous annoncer la séance d'une nouvelle activité, un ciné-club appelé Cinémage. L'association vous propose chaque mois un film sélectionné par un groupe d'adhérents et de volontaires à la salle Bocquier des Mages. Pour assister aux séances, il faudra être adhérent au club. C'est 1 euro par année scolaire et régler une participation par séance de 4 euros. Le film est présenté par un membre du club et sera suivi d'un échange à l'issue de la projection avec les spectateurs. La première séance est programmée donc demain à 20h30 avec le film Les Pires, sorti en 2022 et réalisé par Lisa Coca, Roman Guéret avec Mallory Vanek et Timéo Mao. Cette séance sera suivie d'un verre de l'amitié pour prolonger les échanges et recueillir des idées de films pour de futures séances. L'association Les Imaginaires est heureuse de vous annoncer la nouvelle activité, un ciné-club hommage avec une projection du film Les Pires. Ça a lieu demain 20h30 à la salle Bocquier des Mages. Toujours cette semaine, jusqu'au 18 octobre, jusqu'à dimanche, débute le festival La Déterre en Méditerranée. C'est sur Alès et la Grand Combe. Au programme, vous pourrez retrouver des spectacles, discussions, projections et débats étalés sur 6 jours. Retrouvez tous les détails et infos pratiques sur le site de ladeterre.org. Le festival La Déterre en Méditerranée a lieu à partir de demain, 13 octobre, jusqu'au dimanche prochain, le 18 octobre, entre Alès et La Grand Combe. Ce mercredi, mercredi 14 octobre, l'église Saint-Joseph accueille un concert du groupe e-messagerie, c'est sur Alès. Le groupe est fondé par les frères Andréani en 96 et est aujourd'hui incontournable dans le paysage musical corse. Billetterie et informations prévues sur place ou auprès de l'office de tourisme d'Alès. L'église Saint-Joseph accueille un concert du groupe e-messagerie. Ça a lieu ce mercredi à 20h. Toujours mercredi 14 octobre, l'association Graines de Lire propose un temps pour les bébés lecteurs. C'est à la médiathèque de Salindres. Un moment de partage autour du livre pour les tout-petits de 18 mois à 3 ans avec des lectures de jeux et des comptines. L'association Graines de Lire propose un temps pour les bébés lecteurs. Ça a lieu ce mercredi de 9h45 à 10h15 à la médiathèque de Salindres. Dernière info, ce jeudi 15 octobre, la verrerie d'Alès, le pôle cirque Occitanie, présente Nagori, la trace des vagues sur le sable, de la compagnie Toron Blues au pôle culturel et scientifique de Rochebelle à Alès. Nogari, la trace des vagues sur le sable, c'est l'histoire d'un corps qui ne veut plus prouver, mais raconter. À 42 ans, la circassienne Elsa Kaya et l'autrice Marie Vozel regardent ensemble ce que devient le corps de l'artiste quand l'exploit s'efface. Entre cirque, théâtre et art plastique, une création tendre et lucide sur l'âge, la transformation et ce qui reste visible quand on cesse de se montrer. Un spectacle tout public, à voir à partir de 10 ans, c'est gratuit mais sur réservation auprès de la verrerie et d'une durée d'une heure. La verrerie d'Alès, le pôle cirque Occitanie présente Nagori, la trace des vagues sur le sable de la compagnie Toron Blues. Ça a lieu ce jeudi à 19h au pôle culturel et scientifique de Rochebelle à Alès. Voilà, l'agenda c'est fini. Tout de suite, on repart sur la musique, les croisières musicales proposées par Clara Bordarié. On vous souhaite à toutes et à tous de passer une bonne journée, un bon appétit et à bientôt.

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0: 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Il est 13h.
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2: Ramène ta science, épisode 6 de notre série consacrée à la chimie du quotidien. Nous abordons aujourd'hui un sujet dont les implications environnementales sont considérables. Pourquoi un objet en plastique jeté dans la nature peut-il mettre plusieurs centaines, voire milliers d'années à disparaître ?
3: Pour comprendre ce phénomène, il faut d'abord s'intéresser à la structure chimique du plastique à l'échelle moléculaire. Le plastique appartient à une famille de matériaux appelée polymères, c'est-à-dire de très longues chaînes moléculaires formées par la répétition de milliers, parfois de millions d'unités structurelles identiques, appelées monomères, reliées entre elles par des liaisons chimiques covalentes, généralement des liaisons carbone-carbone.
2: Ces liaisons carbone-carbone expliquent-elles la solidité du plastique ?
3: Elles font partie des liaisons chimiques les plus stables et les plus difficiles à rompre en chimie organique. C'est précisément cette stabilité qui rend le plastique aussi utile industriellement. Il résiste bien à l'eau, au choc, à de nombreux produits chimiques et conserve ses propriétés mécaniques pendant très longtemps. Mais cette même propriété, qui fait la force du matériau, est aussi à l'origine du problème environnemental que nous connaissons aujourd'hui.
2: Mais pourquoi ces micro-organismes présents naturellement dans l'environnement ne parviennent-ils pas à décomposer efficacement ces longues chaînes moléculaires, contrairement à d'autres matériaux déjà présents dans l'environnement ?
3: La décomposition de la matière organique dans la nature repose sur l'action d'enzymes spécifiques produites par des bactéries et des champignons capables de casser certains types précis de liaisons chimiques. Ces enzymes se sont développées au fil de millions d'années d'évolution et en réponse à la présence de matières organiques naturelles comme le bois, les feuilles ou les tissus animaux. Or, les plastiques de synthèse n'existent que depuis un peu plus d'un siècle, une durée totalement négligeable à l'échelle de l'évolution biologique. C'est pour ça qu'il n'existe pas encore d'enzymes pour le décomposer.
2: Ça signifie tout simplement que l'évolution n'a simplement pas eu le temps de produire les organismes capables de digérer efficacement ces matériaux.
3: Exactement. Les micro-organismes présents naturellement dans les sols et les océans ne possèdent que, dans leur immense majorité, aucune enzyme adaptée pour casser les liaisons carbone-carbone des polymères plastiques les plus courants, comme le polyéthylène ou le polypropène. Sans cette capacité enzymatique, la dégradation biologique du plastique reste extrêmement lente, voire quasiment nulle, sur des échelles de temps humaines.
2: Mais alors, le plastique reste-t-il indéfiniment intact dans l'environnement ou subit-il malgré tout une évolution physique, notamment due à d'autres facteurs ?
3: Le plastique ne disparaît effectivement pas d'un point de vue chimique, mais il subit une dégradation physique progressive, principalement sous l'effet du rayonnement ultraviolet du soleil, de l'oxydation lente par l'oxygène de l'air, ainsi que l'abrasion mécanique causée par les vagues, le sable ou les frottements. Ces phénomènes combinés fragmentent progressivement les objets en plastique en morceaux plus petits, de petits bouts de plastique.
2: C'est donc l'origine des microplastiques dont on entend régulièrement parler dans l'actualité.
3: C'est tout à fait ça. On parle de microplastiques pour désigner des fragments de plastique inférieurs à 5 mm et de nanoplastiques pour des particules encore plus petites, invisibles à l'œil nu, mesurables uniquement au microscope. Ces particules se dispersent extrêmement dans l'environnement. On en retrouve aujourd'hui dans les océans les plus reculés de la planète, dans la chair des poissons et d'autres organismes marins, dans l'eau potable et même, selon des études scientifiques publiées ces dernières années, dans le sang et divers tissus du corps humain.
2: Mais existe-t-il donc des solutions chimiques à ce problème, notamment à travers des plastiques dits biodégradables que l'on trouve de plus en plus fréquemment comme argument marketing sur nos emballages ?
3: Alors, il existe effectivement des plastiques conçus chimiquement pour être plus facilement dégradables, généralement construits à partir de chaînes moléculaires plus courtes ou intégrant des liaisons chimiques différentes, plus facilement accessibles à certaines enzymes bactériennes spécifiquement sélectionnées ou modifiées pour cette tâche. Cependant, il est important de préciser un point souvent mal compris par le grand public, la plupart de ces plastiques biodégradables nécessitent des conditions très précises pour se dégrader efficacement, notamment une température élevée et constante, un taux d'humidité contrôlé et la présence de micro-organismes spécifiques.
2: Des conditions que l'on ne retrouve donc pas dans la nature, mais principalement dans des installations industrielles de compostage.
3: Exactement, et rarement dans un environnement naturel classique comme un océan ou une forêt. Un plastique étiqueté biodégradable, jeté dans la nature plutôt que dans une filière de compostage industriel adaptée, peut donc malgré tout persister très longtemps, ce qui justifie une certaine prudence face à ce type d'allégations commerciales.
2: Pour conclure cet épisode, quelles sont les pistes actuellement explorées par la recherche scientifique pour répondre efficacement à ce défi ?
3: Plusieurs axes de recherche sont activement développés aujourd'hui. l'identification et l'amélioration génétique de bactéries et d'enzymes naturellement capables de dégrader certains plastiques, comme cela a été découvert pour le PET utilisé dans les bouteilles, le développement de nouveaux polymères conçus dès l'origine pour être plus facilement biodégradables sans compromettre leurs propriétés mécaniques, et bien sûr, l'amélioration continue des filières de recyclage mécanique et chimique pour limiter au maximum la quantité de plastique qui finit dans l'environnement naturel.
1: Merci d'avoir suivi cet épisode de Ramène ta science. Demain, nous nous changerons complètement de registre avec un sujet plus festif, la chimie des feux d'artifice.
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0: 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Il est 14h.
1: L'heure pour vous de retrouver le journal de Radio France Internationale pour 10 minutes d'info qui sera suivie de l'émission en direct réalisée par Laurent Keller. L'émission, c'est Ravel, une émission consacrée à la chanson française et musique classique plutôt. On vous souhaite une bonne écoute et une bonne après-midi.
2: Nous serons en direct de la capitale indienne dans une poignée de secondes. L'actualité de ce lundi, c'est aussi l'Arabie Saoudite qui reconnaît être éprouvée par les frappes houthies. Les rebelles ont encore intensifié leurs attaques et l'Iran qui les soutient propose de jouer les médiateurs. On ne sait pas encore si une trêve énergétique a été convenue entre l'Ukraine et la Russie, mais l'Union Européenne annonce un nouveau paquet de sanctions contre Moscou. Nous serons aussi en Chine où les autorités ont décidé de sanctionner deux ministres latino-américains pour leur soutien à Taïwan. En France, pour parler de ces violences qui ont éclaté aux abords d'un collège, un chef d'établissement et une enseignante ont été blessés par balle par un jeune. Et puis le Nobel d'économie décerné aux Américains Robert Hall et Michael Woodfort. Leurs travaux permettent de mieux anticiper les crises. On vous explique en fin de journal.
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4: Plusieurs milliers de personnes rassemblées cet après-midi à New Delhi.
2: Une mobilisation organisée par le parti du Congrès de Rahul Gandhi et les mouvements d'opposition au BJP du Premier ministre Narendra Modi. Il demande la démission du président de la commission électorale à qui il reproche la radiation de 130 millions de personnes de des listes électorales. Emmanuel Derville, vous êtes le correspondant de RFI à New Delhi, la capitale indienne qui était toujours verrouillée.
5: Oui, l'opposition mobilise en ce moment des milliers de partisans dans le quartier de la Cour suprême. Ce rassemblement intervient deux jours après la manifestation organisée à Delhi à l'appel d'un mouvement de jeunes, le Parti des Cafards. Tous dénoncent un glissement vers la dictature. Ils soupçonnent la droite nationaliste hindoue de cibler les électeurs qui ne votent pas pour le Premier ministre Modi. Alors le droit de vote est un sujet sensible ici. Plus de 800 millions de personnes dépendent de l'aide alimentaire. L'avenir de millions de jeunes est bouché à cause du sous-emploi. Donc le droit de vote est le seul pouvoir dont ils disposent. Mais Narendra Modi conserve sa coalition parlementaire. La droite se repose sur une douzaine de partis pour sa majorité et ses formations politiques n'ont pas rejoint les manifestations. Du coup, le gouvernement durcit son bras de fer avec l'opposition et le mouvement des cafards. Ce dernier a déposé lundi une demande pour manifester dans la capitale, une requête que les autorités ont refusée. Emmanuel Derville, New Delhi, RFI.
4: L'Arabie Saoudite mise à l'épreuve par les attaques des rebelles houthis.
2: C'est ce que concède le ministre saoudien de l'énergie qui promet une réponse ferme aux frappes des rebelles. Samedi, 13 personnes sont mortes dans une série d'attaques contre l'aéroport de la capitale. Le bilan le plus lourd enregistré dans le royaume en 10 ans. Signe que les tensions ravivées depuis juillet entre les houthis et les forces gouvernementales yéménites soutenues par l'Arabie Saoudite ont franchi un nouveau cap. Et c'est dans ce contexte que l'Iran se propose de jouer les médiateurs, Oriane Verdier.
6: Oui, nous ne voulons absolument pas que la guerre se poursuive entre pays musulmans, affirme aujourd'hui le porte-parole de la diplomatie iranienne. Hier, le ministre des Affaires étrangères proposait son aide pour faciliter le dialogue entre les deux parties. Vous le savez, l'Iran est allié aux Houthis. Les rebelles yéménites font en effet partie de l'axe de la résistance. En ce qui concerne Riyad et Téhéran, les deux puissances sont en compétition d'influence dans la région. Mais en 2022, autour du dossier yéménite, déjà, les deux pays avaient entamé un rapprochement permettant la signature d'une trêve au Yémen. En 2023, ils avaient même confirmé leur rapprochement avec l'ouverture de représentations diplomatiques. L'idée principale était de réussir à réduire l'instabilité dans la région, dans l'intérêt de tous. Et depuis donc, les États-Unis et Israël ont déclenché une guerre contre l'Iran. La République islamique a répliqué, notamment sur des intérêts américains en Arabie Saoudite. Et le Yémen s'est à nouveau embrasé. Mais aujourd'hui, Washington rechigne à venir en aide à son allié saoudien. Donald Trump a tout de même indiqué réfléchir à une possible participation américaine contre les Houthis après la mort d'un Américain dans l'attaque de samedi dernier sur l'aéroport de Riyad.
2: Oriane Verdier, selon plusieurs sources militaires citées par nos confrères de l'agence France Presse, les affrontements se concentrent aujourd'hui vers Taïz, la troisième plus grande ville du Yémen. Plus de 60 morts ont été recensés au cours des dernières 24 heures. Une escalade qui suscite l'inquiétude à l'international. La Chine condamne l'offensive meurtrière des Houthis et exprime sa vive préoccupation face à l'aggravation du conflit. L'Australie appelle à nouveau ses ressortissants à Riyad à se mettre à l'abri, et puis des hostilités qui se font immédiatement sentir sur les prix du pétrole. Le baril de Brent de la mer du Nord, la référence mondiale, dépassait ce matin les 106 dollars.
4: Après des annonces en pagaille de Donald Trump, on ne sait toujours pas si un cessez-le-feu énergétique a été conclu entre l'Ukraine et la Russie.
2: Sur le terrain, en tout cas, la trêve est loin d'être une réalité. Des infrastructures énergétiques ont été prises pour cible la nuit dernière en Ukraine par Moscou. Le Kremlin laisse planer le doute, refusant d'évoquer une pause dans les hostilités et promettant une trêve le jour où Kiev organisera des élections. Et de son côté, le président ukrainien Volodymyr Zelensky dit ne pas avoir été mis au courant d'un tel accord, mais menace la Russie de répondre si elle n'applique pas cette trêve à l'approche de l'hiver.
4: Et on en reparlera dans une dizaine de minutes avec notre invité, notamment pour comprendre pourquoi Donald Trump fait ses annonces maintenant. Dans ce contexte, en tout cas, l'Union européenne, elle, annonce de nouvelles sanctions contre la Russie.
2: Les 27 ministres européens des Affaires étrangères viennent de l'approuver lors de leur réunion de Luxembourg, avec un important train de sanctions à l'encontre de Moscou. C'est le 22e en 4 ans et il comprend près de 1600 nouveaux noms. L'Union européenne affiche mobilisation et solidarité avec Kiev, mais le contexte diplomatique est compliqué par les annonces de Donald Trump qu'on vient d'évoquer sur un cessez-le-feu. Pierre Manasseh, vous êtes en direct avec nous de Bruxelles. Bonjour.
3: Bonjour, oui, 743 personnes et 826 entités sont frappées par ce 22e train de sanctions. C'est le plus vaste en 4 ans. Près de 4600 noms figurent donc désormais sur la liste des sanctions de l'UE. La moitié des ajouts de ce lundi sont liés à la chaîne de production de missiles balistiques. Cela va ralentir leur production, selon la chef de la diplomatie européenne, Kaya Kallas. Et pour elle, l'UE peut se targuer de l'efficacité des sanctions déjà prises contre la Russie.
7: Les sanctions leur ont fait perdre 1 000 milliards d'euros et ces 1 000 milliards d'euros ne serviront pas à financer cette guerre. De plus, les mesures que nous prenons concernant la flotte fantôme compliquent considérablement leurs efforts pour financer cette guerre. Mais cela fonctionnerait bien mieux si nos partenaires américains se réalignaient sur notre position, s'ils adoptaient le projet de loi Graham concernant la Russie. Nous pourrions alors vraiment exercer une pression suffisante pour que la Russie mette fin à cette guerre.
3: Pour les Européens, l'accord américano-russe sur le diesel revient à affaiblir et contourner les sanctions, mais ils veulent maintenir cette pression, par exemple en restreignant l'accès de l'Union européenne aux Russes qui ont combattu en Ukraine.
2: Les explications de Pierre Benazet en direct de Bruxelles. Pékin veut faire de ces sanctions un avertissement. La Chine vise deux ministres du Paraguay et du Belize, deux pays qui entretiennent des relations diplomatiques avec Taïwan. Une manière de rappeler aux derniers alliés de l'île que leur soutien a un prix. Cléa Broderst.
8: Le ministre paraguayen des technologies de l'information et le chef de la diplomatie du Belize sont visés par les dernières sanctions chinoises en raison de leur soutien à Taïwan. Cela veut dire que leurs éventuels avoirs en Chine sont gelés. Les entreprises et les citoyens chinois ne peuvent plus faire affaire avec eux et ils sont interdits d'entrer sur le territoire chinois, Hong Kong et Macao compris. L'effet concret devrait rester limité. Les responsables des pays alliés de Taïwan se rendent rarement en Chine. Mais le message est clair. Pékin leur reproche de soutenir les relations diplomatiques avec Taipei, de visiter l'île et de recevoir ses dirigeants. Hormis le soutien affiché, il y a aussi des projets. Au Paraguay se trouve un centre de données financé par Taïwan. Au Belize, il y a un accord de formation des diplomates. Derrière ces deux ministres, Pékin vise parmi les derniers soutiens officiels de Taipei. L'île ne compte plus que 12 alliés diplomatiques. La Chine, qui revendique Taïwan et n'exclut pas le recours à la force, cherche toujours à réduire ce cercle.

0: Tout à l'heure dans le sud de la France.
1: Oui, pas de lien avéré pour l'heure entre ces nouvelles violences et la mobilisation lycéenne. Ça s'est passé à Aubagne, près de Marseille, ce matin. François Ballarin, un élève, a pénétré dans l'établissement scolaire armé d'un fusil avant d'ouvrir le feu.
2: Oui, selon les premiers éléments de l'enquête, cet élève de 3e du collège Joseph Lacanal d'Aubagne s'est introduit dans l'établissement vers 10h ce lundi matin. Armé d'un fusil de chasse de calibre 12, il tire sur le principal du collège et sur une enseignante avant d'être désarmé par un membre du personnel. Le ministère de l'Intérieur confirme que l'adolescent, âgé de 14 ans, a été interpellé rapidement. Il n'est pas connu pour des faits de délinquance, de radicalisation, selon le préfet des Bouches-du-Rhône. Le chef d'établissement et l'enseignante sont tous les deux blessés au niveau des jambes. Ils ont été pris en charge par les secours. Leurs jours ne sont pas en danger, selon les services du Premier ministre. Le maire d'Aubagne annonce qu'une cellule psychologique a été mise en place par les pompiers pour les élèves. Sur X, le ministre de l'Éducation dénonce un acte inadmissible. Édouard Geffray qui confirme se rendre sur place dans les heures qui viennent avec le ministre de l'Intérieur, Laurent Nunez.
1: François Ballard.
3: De retour sur les ondes de Radio Gris Ouverte 81.2. Il est 14h11, 13 exactement. Tout de suite, on va repartir en direct avec Laurent Keller dans son émission Ravel.

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Aujourd'hui, au sommaire, moi j'ai intitulé cette émission « Grand », un petit peu dans l'idée du mot italien. « Grande », c'est une interjection qu'on donne lorsqu'on admire quelqu'un. Ça se fait beaucoup dans les sports notamment, mais à d'autres activités également. « Grande », donc là, des compositrices grandes par leur renommée et puis et leur réalisation. Vous allez découvrir cela. La première, c'est Betsy Jolas. Betsy Jolas, eh bien, elle est grande parce que elle a une carrière très très longue. Elle vient de fêter ses 100 ans. Betsy Jolas est née le 5 août 1926. C'est une compositrice franco-américaine. Elle est née à Paris. Enfin, à Paris où, selon d'autres, dans la maison qu'occupaient ses parents, et je vais vous en parler tout à l'heure, parce que avec Betsy Jolas, j'ai découvert également son père, ses deux parents d'ailleurs, mais son père en tout cas, qui a un parcours intéressant lui aussi. Je vais d'abord vous parler de Betsy Jolas. Elle est née donc en France, c'était 1926. Elle vit donc ses premières années en France jusqu'en 1939, date à laquelle, eh bien, ses parents quittent la France, rejoignent les États-Unis avant le déclenchement de la guerre. Et elle revient aux États-Unis. C'est là qu'elle découvre à peu près la musique. Elle découvre notamment la musique médiévale. C'est assez curieux, mais c'est comme ça. Et toute cette histoire de la musique qu'elle va garder en tête. Et puis elle revient après guerre, avec ses parents d'ailleurs. Enfin, elle revient elle-même, je pense qu'elle doit avoir, elle a l'âge, hein. De toute façon elle a 20 ans à ce moment-là, et elle revient pour étudier la musique en France, continuer d'étudier la musique en France. Son père et sa mère reviennent en France également. Et Betsy Jolas étudie notamment, elle est soutenue par Henri Dutilleux, qui fait commander par la radio française des œuvres à la jeune Betsy Jolas, qui a une vingtaine d'années à ce moment-là. Et puis ensuite, elle devient professeure au conservatoire de Paris, CNSM. Collègue de Messiaen le nom m'échappe sur le moment, mais Messiaen, parce qu'elle va succéder à Messiaen après, dans les années 60-70. Elle est à la fois l'élève et puis elle a remplacé Olivier Messiaen, et elle va prendre le poste qu'il occupait, notamment sur la composition.

exposition. Ça sera dans les années 70. Bon, elle est très décorée, elle est décorée de plein de médailles, donc c'est une autre façon de dire qu'elle est grande. voilà. Je m'arrête là pour la présenter sur le moment et je vous parlerai tout à l'heure de sa famille également, parce qu'on va écouter deux morceaux de Betsy Jolas et on fera la césure avec un autre épisode familial. Pour l'instant, je vais vous faire découvrir un morceau pour piano seul qu'elle a intitulé « Signé » et qui est un hommage à Ravel. Donc elle reprend à son compte l'histoire de la musique. Ouais, je vous en ai pas parlé. Ça compte un peu parce que elle est active donc dans les années d'après-guerre, au moment où le sérialisme et puis où tous les jeunes compositeurs autour de Boulez notamment jettent ou quasiment jettent l'histoire musicale pour inventer un nouveau style musical. Même si après Boulez, il a repris la tradition en dirigeant comme chef d'orchestre Debussy et d'autres. Mais bon, l'ambiance, elle était vraiment à la toute nouveauté. Et Betsy Jolas, elle essaye de naviguer dans ces eaux-là en acceptant ces éléments de sérialisme. Mais elle n'oublie pas quand même cette histoire. Et elle rend hommage à Ravel au piano avec cette pièce intitulée « Signé » qui a été créée par d'ailleurs Roger Mouraro au piano. Et c'est lui qu'on va entendre. C'est une pièce qui date de 1987 avec un tempo qui est plus lent qu'une interprétation que j'aurais pu choisir également Bertrand Chamaillou et qui vient de la réenregistrer l'année dernière sur un rythme un peu plus enlevé, je trouve. Écoutez, j'ai choisi celle-ci. Si vous êtes curieux de savoir ce que ça peut donner, allez voir aussi la version de Bertrand Chamaillou. Signé de Betsy Jolas.

Betsy Jolas, le titre de cette partition, c'est signé au pluriel, comme les petits bouts de papier qu'on met pour marquer les pages. Un hommage à Ravel. Il y a peut-être quelque chose un petit peu de Ravel, de cette patte-là, dans cette façon de traiter le piano. Betsy Jolas, interprétée ici par Roger Mouraru. Et Betsy Jolas fait partie d'une famille, les Jolas. Et j'ai découvert ça en cherchant un peu des choses, en lisant les interviews et puis en cherchant un petit peu. Parce que je savais qu'elle avait une sœur, Tina Jolas, qui était devenue la compagne du poète René Char. Donc la poésie, moi ça me parle, donc ça m'a interrogé aussi pour aller voir ça. Donc sa sœur, qui est là, s'est décédée il y a longtemps maintenant, mais donc sa petite sœur est elle-même traductrice et elle a traduit avec René Char des poètes notamment. Toutes les deux sont des filles d'un couple, Eugène et Maria Jolas. Et Eugène Jolas est un journaliste américain qui a été proche des avant-gardes lorsqu'il résidait à Paris, donc avec sa famille, au moment où Betsy Jolas naît en 1926. Il est à Paris, entre Paris et puis une maison qu'ils ont dans la campagne française en direction de Metz, par là-bas. Et entre cette maison, cette maison tranquille, dans la Haute-Marne, dans un petit village, et je vous fais un peu patienter là comme ça, parce que c'est un petit teaser comme ça. Imaginez une maison dans la Haute-Marne, tranquille. Et Paris, donc le bureau parisien, donc il édite une revue, Transition, qui accueille tous les artistes d'avant-garde de ces années 1920-1930. Il va garder cette revue jusqu'en 1938, à peu près, juste au moment où il quitte la France. Et donc, c'est le surréalisme, c'est toute une colonie d'écrivains et d'artistes américains aussi, qui sont en France, ou anglais, ou irlandais, parce qu'ils sont plus ou moins censurés. Ils sont censurés en Angleterre, en Irlande et aux États-Unis. Et je vous parle là de James Joyce, par exemple, de Samuel Beckett. Et il les accueille dans cette revue. Donc il y a des textes de... J'ai pu consulter quelques-uns de ces revues. Il y a des textes de James Joyce, de Finnegan's Wake. Alors évidemment, c'est le texte en plus le plus difficile de James Joyce, qui déjà est un écrivain qui apprécie beaucoup de jouer avec les mots et de transformer les mots jusqu'à les rendre presque illisibles. Quand on est traducteur, je pense que traduire James Joyce, c'est quelque chose. Et donc, c'est une revue en anglais. Il accueille Samuel Beckett, il accueille aussi André Breton. Il y a d'autres, il y a des Français aussi qui figurent parmi eux, mais des artistes également, Jean Harpe, Kandinsky, par exemple. On est en 1920, 1930. C'est vraiment l'avant-garde de l'avant-garde. Il n'y a que des noms connus dans cette revue. Je ne sais pas comment il a fait pour taper dans le mille comme cela immédiatement. Et alors, ce qui m'a intéressé le plus, c'est qu'il est issu d'une famille qui est partie de la Moselle. En fait, sa famille était de Moselle au moment où la Moselle était... cette partie mosellane était sous occupation allemande, était devenue allemande après 1870. Ils sont partis aux États-Unis, où Eugène est né, visiblement. Et puis, à un moment, les grands-parents ont voulu revenir, rendre visite à la famille restée à Forbach. Et le jeune Eugène, avec son frère et ses parents, en fait, ils sont restés là parce qu'ils n'avaient plus les moyens de repartir aux États-Unis. Donc, ils sont restés dans cette Moselle à Forbach sous l'administration allemande. Donc, il est devenu anglophone, germanophone et francophone. Et ça l'a accompagné toute sa vie, parce que justement, il accueille dans cette revue dont je vous parle, Transition, des artistes de ces trois langues, de ces trois univers
artistique également. Et Betsy Jolas a vécu dans cette ambiance-là. Elle commençait à peine à apprendre le français. Elle était en France et elle n'apprenait pas trop l'anglais à ce moment-là. Et elle explique dans une interview, quand ses parents voulaient parler entre eux, ils parlaient en anglais. Et à un moment, elle s'est quand même décidée à parler anglais parce que quand même, elle est fille d'Américain, quoi. Et à ce moment-là, ses parents se sont mis à parler allemand entre eux pour pouvoir encore avoir cette conversation. Donc, c'est des petits détails comme ça, très, très amusants. Mais donc, Betsy Jolas, dans sa jeunesse, a connu James Joyce et puis d'autres de ces écrivains qui sont devenus et qui, à ce moment-là, commencent déjà à devenir des écrivains importants. Ça, c'est l'anecdote qui m'a beaucoup plu. De savoir qu'elle est franco-américaine, mais pas seulement parce qu'elle est née en France d'un couple américain, mais que même ses parents américains, son père en tout cas, son père, sa mère, elle est américaine de cette côte est, de la région du sud des États-Unis, et où elle a entendu des chansons spirituels notamment, et que Betsy Jolas a appris et avec ses accents aussi différents. Mais c'est un croisement français-américain à plusieurs échelons. C'est ça qui me... Je trouve ça assez extraordinaire et amusant. Alors finalement, elle a quand même un petit peu appris de l'allemand, et Betsy Jolas a écrit notamment des Lieder, donc des chansons, 10 Lieder, qu'elle a intitulé Frauenliebe. Elle en avait alors ça c'était en 2011, c'est cela que je vais vous faire écouter, ou en tout cas une partie, et puis elle en avait écrit d'autres qu'elle a intitulées Frauenliebe. Quelques années auparavant. Frauenliebe, ça veut dire amour de femme. Frauenliebe, ça veut dire les vies de femme. Et donc, c'est un jeu de mots entre amour et la vie. Et c'est un titre qu'avait déjà choisi Robert Schumann au 19e siècle pour une série de Lieder également. Donc, il y a aussi des hommages en cascade et des petits clins d'œil en cascade et des jeux de mots en cascade de cette façon-là. Et ça, c'est vraiment quelque chose qu'on retrouve chez son père, Eugène Jolas, de jouer avec les mots. Et des traductions qui sont celles de son père, celles de sa mère également, Maria Jolas, est traductrice. Et donc, la sœur de Betsy Jolas était traductrice également. Enfin, voilà, c'est une famille vraiment multilingue et d'artistes. Allez, je m'arrête de parler. Et on va écouter Frauenliebe, les chansons de Betsy Jolas. On va écouter les premières. Les premières. Elles étaient interprétées lors du festival Les Volques à Nîmes. C'était il y a 2-3 ans, hein, je pense. 2021 peut-être. 2021 ou 2022. Et c'est interprété par Jean-François Heisser au piano et Laurent Kamat à l'alto.

Voilà, quelques notes, voilà, les premières leaders, les premiers leaders de ce Frauenlieb, les amours de femmes de Betsy Jolas, une pièce qui a été créée en 2011. Là, c'est dans une interprétation qui a eu lieu à Nîmes, au Festival des Volques. C'est pour ça qu'on entendait un peu, c'est un enregistrement un petit peu, bon, voilà, comme ça. Mais c'est, ça vient du site de Les Volques. C'est le festival de musique qui a lieu à Nîmes et qui a lieu là, à partir du 1er décembre, pendant une semaine, à Nîmes, en 2026. C'est la prochaine édition du Festival des Volques. Mais avant de vous en parler, tiens, parce que je vais continuer de vous en parler de ça. C'est mon suspense de tout à l'heure, je me suis perdu dans mes explications. Il faut que je vous révèle pourquoi je vous parlais de cette maison en Haute-Marne où le couple Jolas et Betsy Jolas accueillaient des artistes comme James Joyce notamment. Eh bien parce que cette maison isolée en Haute-Marne, c'est à Colombey-les-Deux-Églises et c'est une maison que vous connaissez bien, c'est le domaine de la Boisserie. C'est le domaine qu'a acheté Charles de Gaulle. Là, c'est la maison de Gaulle que Charles de Gaulle a acheté en 1934 après que les locataires, je pense qu'ils étaient locataires, les Jolas, ont quitté cette maison pour se rapatrier sur Paris avant de quitter la France. Mais ils ont vécu donc ces années 1900, c'est à partir de 1927 je crois qu'ils logent là et jusque vers 1934 à peu près, juste avant que Charles de Gaulle n'achète ce domaine de la Boisserie qui s'appelait la Brasserie. J'ai appris ça aussi parce que c'était une brasserie, c'était la brasserie du village de Colombey-les-Deux-Églises et la propriétaire à la fin du 19e siècle. La renommée Boisserie, parce que il n'avait plus cet usage industriel de brasserie. Et ça faisait un petit peu mieux, peut-être. Alors, le domaine, il a été endommagé pendant la Deuxième Guerre mondiale. Donc, en fait, la configuration actuelle, elle est un tout petit peu différente de ce que connaissait Betsy Jolas dans les années 20 et 30. Dans ce domaine-là. Mais j'ai trouvé ça assez incroyable de découvrir que Betsy Jolas habitait cette maison où Charles de Gaulle a installé sa fille d'abord, et sa fille Anne, et puis il a rédigé ses mémoires en fait, là-bas, et c'est devenu un lieu qui d'ailleurs aujourd'hui est en vente, il y a plein de... Le département a proposé une offre pour le racheter, mais voilà. Et du coup, maintenant, on le connaît uniquement parce que De Gaulle, c'est la maison de De Gaulle, mais auparavant, c'était celle de Betsy Jolas également. Allez, je m'arrête là cette fois pour de bon. Et je vais vous parler des Volques. Le festival des Volques à Nîmes, qui avait accueilli Betsy Jolas il y a quelques années, et c'était l'artiste invité. Ils ont un principe, c'est d'avoir deux compositeurs, compositrices, deux seulement, proposés au programme pendant une semaine. Et donc les musiciens qu'ils invitent, des musiciens de haut vol, hein, ils proposent uniquement les partitions de deux musiciens, un du répertoire et un actuellement vivant, quoi, vivant. Et donc c'était Betsy Jolas il y a quelques années, et je pense que c'était avec Mozart, ou enfin bref. Et cette année, les Volques, ils invitent, alors ce sera Johannes Brahms pour le compositeur du répertoire, et Francesca Veronelli pour la compositrice vivante d'aujourd'hui. Francesca Veronelli, qui est donc italienne et qui est une grande en devenir, on va dire. Elle a reçu
un prix d'encouragement de la part de la bourse Siemens. Siemens, c'est la bourse allemande qui récompense les meilleurs musiciens, meilleurs compositeurs. C'est à peu près l'équivalent d'un prix Nobel en musique, mais c'est pas le prix Nobel, mais c'est à peu près ça. La compositrice qui était invitée l'année dernière au Festival des Vols, qui avait reçu d'ailleurs ce prix Siemens, c'était Rebecca Saunders. Et voilà, c'est quelqu'un qui est très, très réputé, très connu aujourd'hui. Et Francesca Veronelli est sur cette voie-là. Alors, Francesca Veronelli est née en Toscane en 1979. Et elle a commencé à étudier en Italie. Et puis, elle est venue étudier en France aussi. Là, actuellement, elle est à l'IRCAM. Et elle est en résidence également dans diverses... orchestre, elle était à l'orchestre de Lorraine à un moment, elle était à Marseille aussi il n'y a pas très longtemps, et là elle est la compositrice de ce festival à Nîmes qui commence le 1er décembre. Ça s'appelle Les Volques. Les Volques, c'est le nom du peuple gaulois qui habitait la région à l'époque de Jules César. Et je vais vous faire écouter quelque chose de Francesca Veronelli. Alors, elle explique qu'elle a découvert la musique en l'orchestre, notamment. Et donc, c'est ce qui l'a beaucoup impressionné, c'est ce ronflement et puis cette grandeur, justement, musicale qui emplit tout l'air et tout l'espace. Et elle joue là-dessus. Elle fait d'ailleurs jouer ses interprètes de façon un peu non académique. Ils découvrent de nouvelles façons de jouer. Pour la flûte, par exemple, il y a un morceau où la flûtiste doit souffler dans l'instrument en s'éloignant en fait de l'orifice. Et elle doit jouer, en tout cas, beaucoup avec son corps, la bouche devant l'instrument. Vous découvrirez ça donc à partir de ce 1er décembre. Là, on va la découvrir dans un morceau qu'elle a intitulé Cinema Olio. Alors, je ne sais pas ce qu'elle a voulu entendre par là, parce que Cinema Olio, ça veut dire huile de cinéma. Mais enfin, c'est un mot qui n'existe pas, quoi. C'est cinéma et huile. J'ai trouvé ça très amusant. Mais parce que c'est très... C'est, effectivement, ça coule, ça glisse, c'est un peu... C'est moelleux comme morceau. En tout cas, le passage que je vous ai sélectionné, il va être un peu dans l'idée de jusqu'à présent de cette émission, un peu douce, un peu qui coule comme ça, qui est très fluide. C'est un morceau pour trio à cordes, flûte, clarinette et piano. Un ensemble assez curieux. C'est l'ensemble Court-Circuit, dirigé par Guillaume Bourgogne. Et d'ailleurs, on va retrouver Laurent Kamat à l'alto, qu'on écoutait tout à l'heure. Laurent Kamat qui sera présent d'ailleurs à Nîmes avec cet instrument, l'alto. Écoutons et découvrons la musique de Francesca Veronelli.

Francesca Veronelli, un extrait de ce cinéma a olio pour flûte, clarinette, piano et trio à cordes, et où elle fait un peu un jeu sur la grandeur d'un orchestre. Il y a un moment où on a l'impression qu'elle s'apprête à préparer un grondement un peu plus énorme que celui de cette petite formation de chambre. Francesca Veronelli, une compositrice italienne, née en 1979, qui est actuellement active en France, à Paris notamment, et qui sera présente à Nîmes le 1er décembre, pendant une semaine, à Nîmes. Elle est la compositrice invitée du festival Les Volques. Vous écoutez RGO, Radio Grille Ouverte, l'émission Ravel, et la grande compositrice de cette Europe médiévale depuis la première quasiment de ses compositrices. Elle s'appelle Hildegard von Bingen. Elle est née en Rhénanie-Palatinat, dans cette région qui fait face à l'Alsace, si on traverse la frontière. Elle est devenue... elle est née dans une famille plutôt aristocrate. Et probablement qu'elle était la deuxième née, ou en tout cas qu'elle était la fille de la famille, et donc c'était pas celle qui devait hériter des titres, des propriétés familiales. Donc elle a été mise au couvent. Voilà, elle est devenue sœur. C'est comme ça que ça se passait. Mais c'était aussi une façon pour elle de accéder à de l'éducation. Et l'éducation, elle a réussi vraiment très bien, puisque elle est devenue l'abbesse de couvent. Elle a fondé un autre couvent un peu plus loin dans cette même région, d'ailleurs. Et elle est devenue la référente, en tout cas, Hildegard von Bingen, pour un tas de domaines. Que ce soit des recettes de médicaments à base de plantes. D'ailleurs, la passion des Allemands pour tout ce qui rapporte à la nature, aux plantes, aux potions, aux tisanes, etc., c'est probablement à Hildegard von Bingen qu'ils le doivent. Elle a fait des tests avec toutes les plantes pour soigner toutes sortes de maladies. Elle a rédigé des grimoires comme cela, et qui sont encore aujourd'hui édités et publiés, notamment en Allemagne. Tout ce qui est médecine naturelle aussi, je pense que vous connaissez Hildegard von Bingen. Mais elle a également écrit des musiques et des chants, surtout des chants. Et là, je vais vous faire écouter un chant qui a été arrangé pour violon et quintette à cordes par Penelope Axtens. Il a été arrangé par Penelope Axtens et joué ici par Esther Abrami au violon. On va écouter O Virtus Sapientiae, Hildegard von Bingen, une compositrice du XIIe siècle.

Hildegard von Bingen sur RGO, Radio Grille Ouverte, interprétée ici par Esther Abrami dans un arrangement pour violon de Penelope Axtens. Et dans cette émission grande sur les compositrices qui ont vu grand, alors après Hildegard von Bingen qui est la grande compositrice, eh bien on va se quitter avec Joan Tower. Joan Tower est née en 1938 dans l'État de New York. Elle n'est peut-être pas née à New York, mais dans l'État de New York. Et en 2006, alors je vais vous passer rapidement, parce qu'il faut que j'en arrive au qualificatif grand pour Joan Tower. C'est-à-dire qu'en 2006, elle a vu grand, puisqu'elle a reçu une commande pour une pièce qu'elle a intitulée « Made in America ». Voilà, déjà, c'est pas la première fois. Made in America, en 2006. Et qui a grandi au point d'être joué la même année, presque en même temps, enfin, je sais pas exactement, par des orchestres de tous les 50 États des États-Unis. 65 orchestres en tout. Donc, il y en a même plusieurs par État. Qui ont joué, interprété cette année-là, cette pièce Made in America. Voilà, Joan Tower. Allez, je vous fais écouter une partie et puis on se dit au revoir. C'est interprété ici par l'orchestre de Nashville, dirigé par Leonard Slatkin. Laurent Keller au micro, François Casmayor à la technique et on se quitte avec Joan Tower, Made in America.

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C'était l'émission Ravel, une émission à retrouver en podcast sur notre site internet. Tout de suite, on repart en musique avec un morceau de Barbara Carlotti. C'est Chéri ton futur. On vous souhaite une bonne écoute et une bonne après-midi à toutes et à tous.

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Il est 17h.

Aujourd'hui, lundi 12 octobre, ce soir, lundi, au Ciné Planète d'Alès, projection en avant-première du film NASA, une plongée dans les systèmes derrière le massacre de civils. Filmé de nuit sur les toits de Tel Aviv, le film est décrit en détail les systèmes derrière le massacre de civils palestiniens à Gaza par Israël. Un film réalisé par Yuval Abraham et Rachel Zohr. La projection a lieu ce soir à 19h15 au Ciné Planète d'Alès. Demain, mardi 13 octobre, demain, l'association Les Imaginaires est heureuse de vous annoncer la séance d'une nouvelle activité, un ciné-club appelé Cinémage. L'association vous propose chaque mois un film sélectionné par un groupe d'adhérents et de volontaires à la salle Bocquier des Mages. Pour assister aux séances, il faudra être adhérent au club. C'est 1 euro par année scolaire et régler une participation par séance de 4 euros. Le film est présenté par un membre du club et sera suivi d'un échange à l'issue de la projection avec les spectateurs. La première séance est programmée donc demain à 20h30 avec le film « Les Pires », sorti en 2022 et réalisé par Lisa Coca, Roman Guéret avec Mallory Vanek et Timéo Mao. Cette séance sera suivie d'un verre de l'amitié pour prolonger les échanges et recueillir des idées de films pour de futures séances. L'association Les Imaginaires est heureuse de vous annoncer la nouvelle activité, un ciné-club hommage avec une projection du film Les Pires. Ça a lieu demain 20h30 à la salle Bocquier des Mages. Toujours cette semaine, jusqu'au 18 octobre, jusqu'à dimanche, débute le festival La Déterre en Méditerranée. C'est sur Alès et la Grand Combe. Au programme, vous pourrez retrouver des spectacles, discussions, projections et débats étalés sur 6 jours. Retrouvez tous les détails et infos pratiques sur le site de ladeterre.org. Le festival La Déterre en Méditerranée a lieu à partir de demain, 13 octobre, jusqu'au dimanche prochain, le 18 octobre, entre Alès et La Grand Combe. Ce mercredi 14 octobre, l'église Saint-Joseph accueille un concert du groupe e-messagerie, c'est sur Alès. Le groupe est fondé par les frères Andréani en 96 et aujourd'hui incontournable dans le paysage musical corse. Billetterie et informations prévues sur place ou auprès de l'office de tourisme d'Alès. L'église Saint-Joseph accueille un concert du groupe e-messagerie. Ça a lieu ce mercredi à 20h. Toujours mercredi 14 octobre, l'association Graines de Lire propose un temps pour les bébés lecteurs. C'est à la médiathèque de Salindres. Un moment de partage autour du livre pour les tout petits de 18 mois à 3 ans avec des lectures de jeux et des comptines. L'association Graines de Lire propose un temps pour les bébés lecteurs. Ça a lieu ce mercredi de 9h45 à 10h15 à la médiathèque de Salindres. Dernière info, ce jeudi 15 octobre, la verrerie d'Alès, le pôle cirque Occitanie, présente Nagori, la trace des vagues sur le sable, de la compagnie Toron Blues au pôle culturel et scientifique de Rochebelle à Alès. Nogari, la trace des vagues sur le sable, c'est l'histoire d'un corps qui ne veut plus prouver, mais raconter. À 42 ans, la circassienne Elsa Kaya et l'autrice Marie Vozel regardent ensemble ce que devient le corps de l'artiste quand l'exploit s'efface. Entre cirque, théâtre et art plastique, une création tendre et lucide sur l'âge, la transformation et ce qui reste visible quand on cesse de se montrer. Un spectacle tout public, à voir à partir de 10 ans, c'est gratuit mais sur réservation auprès de la verrerie et d'une durée d'une heure. La verrerie d'Alès, le pôle cirque Occitanie présente Nagori, la trace des vagues sur le sable de la compagnie Toron Blues. Ça a lieu ce jeudi à 19h au pôle culturel et scientifique de Rochebelle à Alès. 17h passées de quelques minutes tout de suite, c'est sur la route des ondes. À 18h, un autre agenda. À 19h, vous allez retrouver le Crossroad, une émission proposée par Bobby. On vous souhaite une bonne écoute et une bonne soirée à toutes et à tous.

0: Sur la route des ondes, une émission de Radio Grille Ouverte réalisée par François Casmayor et au micro Yves Defago. Et un Yves Defago très très heureux aujourd'hui de recevoir une musicienne du groupe Poplité, Anaïs Vaillant. Bonjour Anaïs.
1: Bonjour Yves.
0: Anaïs, merci d'être ici à Radio Grille Ouverte. Tu as fait de la route pour nous retrouver et vraiment nous en sommes vraiment très heureux de te retrouver car on s'était vu il y a quelques mois, quelques semaines au festival de Chanac, Détour du Monde, où le groupe Poplité était invité à jouer en juillet dernier. Et là, vous aviez pleinement votre place. Vraiment, et je ne fais pas seulement un jeu de mots parce que vous avez joué sur la place Duplot, mais car c'est un festival de musique du monde, pour ceux qui l'ignoreraient encore, tant votre nouveau disque dont nous allons parler est maintenant est riche de textes, de références et de musique venues du Brésil, d'une région du Brésil, le Nordeste. Mais tu vas nous dire pourquoi précisément cette région. Alors, Poplité, c'est un groupe féminin et féministe de 5 chanteuses et musiciennes qui s'inspirent donc de ces musiques et de textes poétiques issue du Brésil. Et aujourd'hui, Anaïs Vaillant, je tiens à dire déjà en préambule que ce nouveau disque est d'une grande richesse poétique, textuelle et musicale, et également dansante.
1: Merci.
0: Alors, pourquoi d'abord, pour ceux qui n'auraient pas entendu l'émission que nous avons réalisée en direct sur l'antenne de la radio Rumeur du Monde, pourquoi ce nom de Poplité d'abord? Que veut-il dire?
1: Ah, bah, le Poplité, beaucoup de gens savent où se trouve le Poplité. C'est une partie du corps, c'est le derrière du genou. Et c'est une région très sensible, assez dynamique, hein, comme le genou l'exige, mais très sensible. Vous pouvez toucher d'ailleurs, hein, si vous êtes là à côté de votre poste de radio, discrètement, pouvez-vous toucher le Poplité et vous allez voir que c'est sensible. Et c'est vrai que bah, c'est rare qu'on se touche les poplités entre personnes non intimes, hein. C'est quand même une région assez intime.
0: Les danseurs le font.
1: Et voilà, après on peut s'échauffer, on peut se détendre le poplité. En tout cas, c'est un mot qui sonne bien aussi, parce qu'on est musicienne, on aime bien le son. Et on a choisi ce mot pour sa sonorité. Et aussi parce qu'on fait une musique qui est très inspirée du kōku, donc qui est cette musique et danse populaire du Nord-Est, qui mobilise beaucoup le nombril et les genoux, et forcément les pieds. Donc, mais le genou est très, très mobilisé. Et voilà, donc voilà, c'est une petite blague au départ qui est devenue une chose sérieuse, un nom de groupe.
0: Donc le Poplité n'est pas une région du Brésil.
1: Non, pas du tout.
0: Non, je le dis parce que j'ai remarqué que l'ensemble effectivement des textes dont vous vous inspirez, hein, puisqu'on va en parler précisément de vos inspirations, qu'elles soient musicales et textuelles et poétiques, elles émanent essentiellement du Nord-Est brésilien. Pourquoi cette relation entre les 5 musiciennes qui forment le groupe, qui seront bientôt plus que 4 d'ailleurs, et le Nord-Est brésilien?
1: Ah, c'est une longue histoire, puisque
0: on a le temps.
1: Chacune des musiciennes a une histoire différente avec le Brésil. Donc, je peux parler pour moi. Déjà, j'ai commencé par faire de la... Donc, je suis percussionniste.
0: Et anthropologue.
1: Je suis aussi anthropologue, mon premier métier. Mais j'ai commencé par jouer de la percussion. Et j'ai appris de la percussion brésilienne, comme beaucoup de gens dans le monde amateur le font avec les batucadas. Donc j'ai commencé comme ça, d'abord dans un lieu militant, à chanter, à faire de la batucada, pour jouer dans les manifs, parce que c'est aussi quelque chose que les Européens s'approprient pour la rue et pour les manifestations. Voilà, donc j'ai commencé par la percussion brésilienne. Et puis, avec ce groupe dans lequel je jouais, nous sommes partis nous former au Brésil. Et voilà, dans le Nord-Est, on a fait le choix. Beaucoup vont à Rio ou à Salvador de Bahia, qui est aussi le Nord-Est. Mais nous, on est allés dans un Nord-Est plus spécifique, donc dans le Pernambouc. Et en fait, à l'époque, j'étais déjà étudiante en anthropologie. Je travaillais sur l'autogestion, les lieux autogérés. Enfin, j'avais tout autre... Mais en fait, en partant là-bas, bon, je ne suis pas rentrée en fait en France avec mes camarades. Je suis restée. Puisque justement, arrivée là-bas, j'ai rencontré plein de Français. Plein d'étrangers, de non-brésiliens qui venaient apprendre la percussion. Et en fait, ça m'a tout de suite interpellée parce que je pensais, c'était mon premier grand voyage et je pensais que j'allais me retrouver perdue au milieu de Brésiliens. Et en fait, je me rendais compte que j'arpentais des chemins du tourisme musical qui étaient déjà assez balisés. Alors, dans le Nord-Est, moins que dans d'autres régions. Mais... Donc, c'est comme ça que j'ai à la fois pu me former en percussion et commencer ma thèse de doctorat sur l'appropriation des percussions brésiliennes par les étrangers. Donc voilà, ça c'est mon histoire à moi, qui est une histoire artistique, intellectuelle et humaine, mais mes camarades ont encore une autre relation qui est...
0: les quatre autres musiciennes chanteuses.
1: Exactement, Lise Dieu-Megard... va régulièrement au Brésil, c'est une chanteuse de foro, notamment, donc elle a aussi tout un répertoire autre que le coco qu'on développe avec Poplité. Noémie, par exemple, a appris le coco à Marseille, notamment avec les Brésiliens de Marseille. Enfin, il y a quand même une grande communauté brésilienne en France, et depuis très longtemps, hein, depuis une quarantaine d'années, enfin même depuis la dictature, en fait, qu'il y avait au Brésil. Donc, dès les années 70, beaucoup de Brésiliens se sont exilés en France. Donc, il y a quand même une transmission de ces musiques populaires brésiliennes en France depuis longtemps. Et il y a aussi des connexions politiques.
0: C'est ce que j'allais dire. Le Nord-Est, il y a également un fort mouvement social.
1: Depuis très longtemps aussi, oui. Mouvement social, qui est représenté par Lula, notamment.
0: On le voit, précisément, on le voit actuellement, justement, au moment des élections. Effectivement, le premier tour n'est pas franchement très heureux.
1: Très rassurant, oui. Ce n'est pas très rassurant. Mais c'est vrai que Lula a été élu grâce au Nord-Est, c'est ce qu'on raconte au Brésil. Voilà, il a quand même son électorat principalement du Nord-Est. Il est lui-même du Nord-Est, syndicaliste.

0: énormément d'éducation populaire au Brésil, dans cette région, qui se ressent beaucoup et dans les musiques populaires, mais aussi dans les fêtes, dans le carnaval et dans la rue en général. Et c'est quelque chose qu'on ressent très fort quand on va là-bas et qui a fait que moi, j'ai eu plaisir à y rester et à faire mes études là-bas aussi.
1: Et également au cinéma, avec notamment Glauber Rocha, qui fut le grand cinéaste du nord-est brésilien.
0: Tout à fait.
1: Alors, on va peut-être pas seulement parler, mais on va peut-être écouter ce disque. Donc, ce disque, ce qui s'appelle Poplité. Alors là, tu parles portugais, avec l'accent, moi pas du tout. Donc, j'ai compris que c'est enracinement le titre, en quelque sorte.
0: Oui, implantação, oui. On avait fait un EP il y a quelques années, notre premier petit disque, hein, qui s'appelait Germinação. La germination. Et donc, en fait, on a voulu planter le clou.
1: Ça pousse.
0: voilà, il fallait d'abord expérimenter, faire nos semis. Et ensuite, il a fallu, une fois que ça a commencé à pousser, il a fallu vraiment mettre ça en terre et insister sur cette posture, qui n'est pas facile en ce moment, mais qu'on essaye de travailler, de déplier. Cette posture de s'appuyer sur une culture populaire étrangère, alors que nous ne sommes pas nous-mêmes brésiliennes, et pourtant en faire quelque chose qui résonne avec là où on vit, nous. Donc voilà, c'est un parti pris, qu'on essaye justement de développer, et puis aussi de jouer avec, voilà.
1: Anaïs, on va écouter ce premier morceau, Incantation du Pont en français et en portugais.
0: Incantação do Pavão.
1: Et on en parle après. Merci.
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0: Incantation du pont, c'est le premier morceau de ce nouveau disque de Poplité. Alors Anaïs Vaillant, là c'est pas toi qui chantes, c'est Laura Marteau.
1: Oui, sur chaque morceau, on chante toutes en chœur, mais il y a une voix à chaque fois qui ressort et c'est la voix qui porte le morceau. En général, c'est la personne qui a écrit le texte, qui a parfois aussi composé la musique, ou l'inverse. Ou les deux, enfin voilà, bref. Et donc là, c'est Laura Marteau qui ouvre le disque avec cette incantation au pan, qui est quelque part nos trois autres

0: oiseau totémique. En fait, on est quand même très, très implanté dans le Languedoc. Et il y a une tradition languedocienne qui consiste pour des villages, des communautés, ouais, à avoir un animal totémique. Et donc, ce n'est pas du tout une référence à une pseudo-culture autochtone qu'on fantasmerait. C'est vraiment quelque chose de très languedocien pour nous de dire ben, on va avoir un animal qui va représenter notre communauté de poplité. Voilà. Et donc, pourquoi le pan ? Ben, parce qu'il fait la roue, la roda. Et la rode, c'est vraiment cet endroit où on fait le coq, où c'est cet endroit de ronde dans laquelle on peut danser et chanter le coq.
1: Et d'ailleurs, donc, sur le visuel du CD, il y a tout un bestiaire fantastique. Ce sont tous les animaux totémiques de Poplité.
0: Ah, il y a un bestiaire, ouais. Par exemple, qu'est-ce que tu as repéré ?
1: Ah ben alors pour moi ce sont des animaux fantastiques, hein. J'aurais un peu de peine à savoir qu'est-ce que représente tel ou tel animal. Il y a peut-être un cerf, peut-être. Je vois des bois. Là il y a, qu'est-ce que c'est, un lion, non, avec une énorme chevelure, hein. Difficile à savoir quel est cet animal.
0: Oui, on les appelle des entités en fait. Ça a été un travail qu'on a fait avec Kawat Emil, qui est un photographe. On voulait avoir des photos peuplées d'entités, les entités qui nous ont accompagnés dans notre création. Et c'est vrai qu'elles sont multiples. Et voilà, il y a des animaux, et puis des chimères, et puis des végétaux, et toutes sortes d'entités.
1: Chacune des membres du groupe a son entité ?
0: Non, on n'en est pas arrivé jusque-là. Non, non. Mais en tout cas, ce sont les entités qui sont là quand on chante, évidemment.
1: Des images bucoliques, un bestiaire fantastique, ça vous représente ?
0: Oui, l'aspect bucolique, oui, c'est l'aspect végétal en fait, hein, aussi, donc la terre, les végétaux. Il y a aussi dans le disque quelque chose dans le sous-texte un peu rapport aux éléments, hein, donc l'air, la terre, le feu, l'eau. On a vraiment fait quatre familles de morceaux. Et c'est pas explicite, mais en tout cas, la création a été vraiment organisée un peu comme ça. Donc oui, on a, dans cette implantation, on avait besoin de convoquer, toutes ces entités, animales, végétales, et bien sûr les éléments, ce qu'on pourrait appeler des êtres abiotiques.
1: Oui, émission culturelle, merci Anaïs. Et tu as écrit précisément un texte qui s'appelle Terre chérie, Terra querida.
0: Oui.
1: Et tu en es la chanteuse principale.
0: Tout à fait. Terra querida, c'est d'abord un morceau, on va dire traditionnel, qui s'appelle Eu pisei na pedra. Donc en fait, il y a toute une partie du morceau qui s'appuie sur cette terre populaire. Et le premier couplet, Eu pisei na pedra, c'est vraiment un coq qui est chanté par plusieurs artistes, mais aussi par les chanteurs de coq ou dans les rodas, justement, dans ces rondes. Et en fait, moi, j'ai développé l'idée. Donc, Eu pisei na pedra, c'est vraiment j'ai dansé, j'ai marché sur la pierre. Et cette pierre était. L'eau est. Il y a du poison dans l'eau. Enfin, il y a quelque chose qui parle aussi de la toxicité, de ce monde qui est empoisonné. Et donc, on a développé. Et c'est un morceau qui parle de fin du monde, en fait.
1: Ah oui, carrément.
0: Voilà, alors...
1: Mais quand même, la dernière phrase, c'est « Je ne peux pas t'abandonner ». Donc,
0: ouais, c'est ça.
1: Il y a quand même de l'espoir.
0: Mais il y a forcément de l'espoir et c'est... on a précisé, peut-être on peut l'écouter avant ou on en parle maintenant, comme alors, tu veux.
1: Juste encore un mot avant d'écouter Terre chérie. Il y a des notes de bas de page.
0: C'est pour ça que j'allais y venir, ouais.
1: Sur laquelle il faut quand même chausser ses lunettes de lecture. Alors, on en parle avant ou après de cette note de bas de page ?
0: On peut en parler maintenant, bien sûr.
1: Il est dit que cette chanson fait référence à des penseurs autochtones.
0: Tout à fait, du Brésil, ouais. Mm-hmm. Alors oui, c'est pour ça que je disais cet espoir dans la fin du monde. C'est pas quelque chose que j'ai inventé, c'est quelque chose qui a été écrit et qui est encore beaucoup transmis, notamment par Elton Krenak, qui est un penseur brésilien très connu et qui a été militant aussi dans sa jeunesse et qui l'est quelque part encore. Hein. Mais maintenant, il est invité au Collège de France. Il est reconnu comme un intellectuel de manière internationale. Voilà, il est édité, traduit. Elton Krenak, qui vient de la nation Krenak, hein, a écrit notamment le Futur ancestral, qui vient d'être traduit en français, et un autre livre qui s'appelle Idées pour retarder la fin du monde. Donc lui, il explique que cette fin du monde, eux, les autochtones, ils l'ont déjà vécue il y a 500 ans.
1: La colonisation.
0: Exactement.
1: L'arrivée et donc, des Espagnols et des Portugais. Ouais.
0: Voilà. Donc, il dit, voilà, nous avons survécu à ça. Mais vous, les Français, par exemple, hein, mais les Occidentaux, l'hémisphère nord, comment allez-vous faire pour survivre à la fin du monde qui arrive? Donc, quelque part, il y a quelque chose d'assez dur et en même temps beaucoup d'espoir, parce que quand il dit il faut retarder la fin du monde, c'est un peu le but de ce disque avec Poplité aussi, parce qu'on est très traversé, comme beaucoup de monde, hein, par tout ce qui se passe. Vraiment, il y a cette idée que on peut retarder, on peut traverser ça, et que la joie est quand même assez nécessaire. Et donc là, ça parle quand même d'une montagne qui décide de partir. Alors elle part parce qu'elle en a marre, mais elle est, comme nous tous, confinée sur Terre.
1: Et la montagne est une entité.
0: Ah oui, bah, chez les Krenak, la montagne, le fleuve sont des membres de la famille. Donc on peut faire le deuil d'un fleuve, d'une rivière, quand on est Krenak, et c'est ce qui s'est passé quand il y a eu une catastrophe écologique avec donc un déversement de produits chimiques dans une rivière, un fleuve très proche de la région où les Krenak vivent, et où ils portent encore le deuil de cette rivière. Donc voilà, cette montagne, elle s'en va. Elle en a marre, mais quelque part, elle fait corps avec les insectes, avec les cailloux, avec une femme aussi, avec les humains, et elle part pour se mettre en mouvement, pas pour déserter, quoi. Donc cette chanson parle de tout ça.
1: Merci Anaïs d'avoir explicité le sens de Terre chérie que l'on écoute maintenant.

0: Vous écoutez Radio Grille Ouverte sur la route des ondes qui reçoit aujourd'hui Anaïs Vaillant du groupe Poplité. Et nous venons d'écouter, d'entendre Terre Chérie, Terre Querida chantée et mise en musique additionnelle par toi-même, Anaïs. Alors, quels sont les apports que, justement sur cette chanson, puisqu'il est question de musique et couplet additionnel. Parce qu'à la base, c'est effectivement ces penseurs brésiliens qui ont écrit ce texte ?
1: Non, pas du tout, non. Ces penseurs, ils ont inspiré le texte en général. Comme je disais, il y a le premier couplet qui est très populaire au Brésil.
0: J'ai marché sur la pierre, la pierre a gémi, l'eau est empoisonnée.
1: Voilà, c'est un coq que vous pouvez chanter dans une roda, même en France, les gens connaissent ce texte et donc peuvent le reprendre. Et ensuite, moi, j'ai développé, un peu comme une chanson qui rebondit, j'ai marché sur la pierre, l'eau est empoisonnée, donc ça, le ciel est tombé, donc les oiseaux gémissent, donc hop, on revient à « Il n'y a plus de terre pour danser, j'ai dansé sur la pierre », une espèce de boucle. Donc j'ai développé, on va dire, le motif initial, traditionnel. Et ensuite, il y a une partie en français aussi que j'ai faite, la mélodie et le texte, qui parle plutôt... Enfin, c'est la montagne là qui parle. Et c'est un texte qui m'a été inspiré notamment par un énorme glissement de terrain, enfin une montagne qui est en train de se déplacer, littéralement dans le Kera. Et en allant jouer là-bas, une fois, j'ai été impressionnée de voir cette montagne qui donc est retenue par tout un dispositif. Et ça m'avait interpellée, ce mouvement énorme. Et voilà. Et donc, c'est ça. C'est le Brésil et aussi les espaces qu'on traverse ici qui donnent tout ça.
0: Qui bouge, qui move. Ça pourrait être en Suisse, ça pourrait être au Népal maintenant. Oui. Alors, il y a quand même une sorte de contradiction entre vos musiques très joyeuses, heureuses, qui donnent envie de danser, et des textes qui sont plutôt sombres.
1: Oui,
0: combat.
1: Voilà, c'est ça. C'est pour ça que j'en reviens à Elton Krenak qui parlait de fin du monde et qui dit, on le dit souvent sur scène aussi, il faudra toujours plus, c'est une citation d'Elton Krenak, il faudra toujours plus de récits, toujours plus de danse, toujours plus de chants pour faire tomber la pluie et retarder la fin du monde. Et donc, cette histoire de joie, il n'y a pas que Elton Krenak qui en parle dans ce contexte mondial qui est le nôtre, que la joie est une forme de résistance.
0: Oui.
1: Et on s'appuie là-dessus. Et aussi, comme on disait tout à l'heure, cette musique populaire du Nord-Est, elle nous donne beaucoup de force aussi, parce qu'elle est à la fois joie, à la fois lutte populaire. Et c'est de la transmission politique, poétique et politique. Enfin, en tout cas, tout ça est indissociable dans les cultures populaires. Et c'est vrai que pour nous, ça, c'est devenu aussi, quelque part, indissociable dans notre création.
0: Tu parles de lutte, je le disais en début d'émission, c'est un disque féminin, certes, mais féministe également, et il y a question précisément de lutte féministe et de lutte de femmes comme héroïnes, et d'autres textes, il y en a au moins quatre que j'ai remarqués, Sous ma voix, Escrevivencia et La colère. Des textes féministes, des textes décoloniaux également.
1: Oui. Ouais, alors l'aspect décolonial, c'est un sous-texte aussi.
0: Il court, c'est une sorte de fil.
1: Il court, et notamment le dernier morceau à Margor, mais voilà, qu'on n'écoutera peut-être pas aujourd'hui, mais en tout cas qui est une espèce de morceau fleuve qui parle aussi du sucre et on va dire la nécessité peut-être d'abandonner le sucre, mais quelque part pour renouer avec l'amertume. L'amertume qui est une qualité, en fait, du café, une qualité du cacao, une qualité du thé. Et en fait, le sucre, c'est vraiment le symbole de comment l'Europe a adouci, entre guillemets, tous ces produits qui étaient aimés pour leur amertume, en fait, dans les nations autochtones. Et comment ce sucre qui, donc, en fait, met en place aussi l'esclavagisme, tout le commerce triangulaire, comment ce sucre vient se saupoudre par-dessus cette histoire terrible d'exploitation. Et comment l'amertume, finalement, ça nous parle, parce que nous, en tant qu'Européennes, c'est de l'amertume qu'on ressent et c'est de l'amertume qu'on assume aussi à se dire peut-être qu'il faut qu'on aille au fond de cette amertume pour comprendre cette histoire et pour faire lien avec nos camarades du Brésil. Ouais.
0: D'ailleurs, il y a un morceau qui s'appelle « Je ne plante pas de canne ».
1: Alors ce morceau-là, c'est un morceau traditionnel de femmes Kariri Choco, c'est une nation du Nord-Est aussi, une nation autochtone. et qui a été collectée. Hein, voilà, donc on a repris juste un petit bout de ce chant qui dit effectivement, donc ce sont des femmes autochtones qui chantent ça et qui disent « Je ne plante pas de canne et je n'ai jamais planté ». Et ça nous parle parce que moi non plus j'ai jamais planté de canne et d'ailleurs c'est pour ça que je veux plus manger de sucre et que...
0: Et tu prends pas de sucre dans ton thé et ton café
1: donc. Non, non, non, depuis que j'ai vécu au Brésil je ne prends plus de sucre dans mon café.
0: Je le disais, c'est également un disque féministe. Oui, alors nous avons choisi là un morceau sur les nombreux textes justement Sous ma voix. Alors Sous ma voix est chanté par Lise Dieu me garde.
1: Tout à fait.
0: Qui va quitter le groupe, je crois, c'est officiel.
1: Qui officiellement a quitté le groupe, oui. Et a fait son dernier concert avec nous le 26 septembre pour la sortie du disque. C'était une belle façon de clore un peu notre aventure à 5 et avec donc le début de ce disque auquel elle a participé pleinement, hein, autant que les 4 autres. Voilà, donc c'était un beau concert et on va continuer à 4. Ouais.
0: Mais... Comment se passe l'écriture entre vous 5 et maintenant vous 4? Comment ça se passe? Vous apportez chacune vos idées?
1: Sur cette création, vraiment, on s'est vraiment donné donc, ces histoires de thématiques élémentaires, de feu, de terre, d'eau, de lutte, de féminisme. Et donc, on est chacune venue avec 1, 2, 3 morceaux qu'on a ensuite... Tous les morceaux sont... arrangé à 5. Donc voilà, on venait avec des textes, des mélodies et on a tout mis en commun. Et ça passe à la moulinette des autres à chaque fois et il faut que tout est validé par tout le monde en fait. Donc c'est beau parce que c'est aussi accepter que son propre texte soit relu et soit remanié par les autres. Et forcément, la musique, après, elle se fait collectivement. Donc, on vient avec une mélodie, des idées d'arrangement, mais c'est bien sûr le travail collectif qui donne tout ça.
0: Il y a des auteurs de voix différentes parmi vous 5.
1: Oui. Oui, alors moi, par exemple, je ne suis pas particulièrement chanteuse et c'est vrai que j'ai du plaisir à porter des textes que j'ai écrits. Mais voilà, c'est aussi beaucoup des voix poplitées. Donc, les voix de mes 4 camarades et qui peuvent aller très très haut, très très bas aussi, qui ont vraiment beaucoup de puissance. C'est quelque chose aussi qui nous importe dans Poplité, c'est cette histoire de puissance, c'est-à-dire de pas faire quelque chose de trop précieux, de trop délicat. Il y a beaucoup de fond, de puissance, et dans le coq où il y a aussi ça qu'on a voulu garder, finalement comme une forme de refus d'embourgeoisement d'une musique populaire, se dire voilà, ça frotte, ça racle, ça voilà, ça, des fois aussi on est dans des endroits de tonalités et tout qui peuvent heurter, par exemple, quelqu'un qui ferait de la musique classique. Mais c'est quelque chose qu'on a
0: pensé, Anaïs, à penser bourgeoisie en vous écoutant. Vraiment, non, ça, jamais, je crois que personne aurait pareil pensé. Non, d'ailleurs, il suffit par exemple d'écouter ou de lire un texte comme Sous ma voix, que l'on va écouter maintenant, donc, qui est donc écrit, chanté par Lise.
1: Alors, il est écrit, non, par Rime, qui est une poétesse qui vient de Marseille.
0: Ah ben, j'ai mal lu la note de bas de page, hein. Désolé.
1: C'est tout petit. Lise a demandé à son amie Rime d'écrire un texte sur, justement, on va dire, les violences, les VSS, les violences sexuelles qu'on peut vivre, ne serait-ce que dans le monde de la musique et dans le monde du bal. Lise est une grande chanteuse de foro et... Elle sait que même dans des moments de fête, des moments de joie, des moments de danse, il existe un grand nombre de violences. Donc en fait, voilà, elles ont pensé ce texte à deux. C'est Rime qui l'a signé, Lise qui le porte. Voilà, et il faut qu'on l'écoute. Et après, peut-être je reviendrai sur le...
0: Et en portugais, comment ça se dit?
1: C'est quoi déjà, Sous ma voix?
0: Sous ma voix.
1: Ah, je ne sais pas comment on dirait, Sous ma voix.
0: Dias, maintenant, parce que là, c'est pas littéral, c'est ça, comme traduction.
1: Non, pas du tout. En fait, ce qu'il y a, c'est que justement, c'était un des thèmes d'écriture qu'on s'est donné. C'était Dias Mulheres Virão. Donc ça, c'est le thème de l'écriture collective. Et ça veut dire, en fait, c'est un jeu de mots en portugais. L'expression, c'est Dias Melhores Virão, les jours deviendront meilleurs. Et en fait, Melhores et Mulheres
0: sont
1: très proches. Donc en fait, les jours deviendront femmes, pourrait-on dire, et meilleures en même temps. Voilà. Et donc ça, c'est le thème. C'est pour ça que vous verrez, il y a dans le disque, il y a un Dias Mulheres Virão 1, un Dias Mulieres Vilain 2, un 3 et un 4. Et en fait, ce sont, c'est comme un exercice de style. On a dit, voilà, le thème, c'est ça. Écrivons une chanson chacune dans notre coin. Et donc, ça a donné ça.
0: Merci, Anaïs. Nous l'écoutons de suite.

0: Anaïs Vaillant, il y a un autre texte, justement, là, qui parle d'autres formes d'indésirables, en l'occurrence. Mais on va d'abord, je voudrais quand même, avant de parler de ce texte, de cette chanson, je dis beaucoup de textes, parce qu'effectivement, il y a une belle écriture, il faut le dire. Hein. Et vous êtes, c'est aussi un disque multilingue. Hein. Vous êtes très attentif aux langues latines, le portugais, le français et l'occitan, parce que vous avez aussi vos racines occitanes.
1: Oui.
0: On n'en a pas encore parlé jusqu'à présent, mais...
1: Oui, bah oui, l'implantation, elle est, oui, elle est occitane, bien sûr. Et le morceau en occitan, c'est Noémie Ajosi qui le porte dans Bergère. Et Noémie, c'est quelqu'un qui a grandi en Provence, au Beau de Provence, enfin voilà, dans les Alpilles, qui est très marquée par la culture provençale, que j'ai rencontrée dans un festival qui s'appelait le Zinzan, qui était un festival extraordinaire d'expérimentation autour des musiques et de la langue occitane. Voilà, et Noémie vit dans la montagne maintenant. Et elle aime énormément son lieu de vie. Et donc, elle a eu besoin de parler de cette montagne aussi. Et de cette figure
0: de la bergère. Oui.
1: Tout à fait. Et c'est un collectage qui a été proposé par le Conservatoire Occitan de Toulouse, qui régulièrement fait des sortes d'appels à interprétation de collectage. Et donc, ils mettent en ligne des archives. Et ils proposent à des groupes, à des artistes, de les réinterpréter, de les arranger. Et donc, on s'est emparé de ce morceau il y a quelques années et on s'est beaucoup attaché à cette bergère. Donc, voilà, c'est à ce moment-là que la langue occitane apparaît. Elle apparaît aussi à d'autres moments de manière très, très brève. C'est surtout ce morceau qui porte la langue occitane. On n'est pas locutrice d'occitan particulièrement, on aimerait bien. Mais d'ailleurs, le 17 octobre, il y a une grande manifestation à Montségur autour des langues occitanes. En Ariège, et qui est aussi une manifestation décoloniale, qui est une manifestation aussi solidaire des mouvements sociaux, etc. Donc, pour nous, l'occitan, c'est aussi ça. C'est aussi, c'est pas qu'une langue, c'est une poésie, un imaginaire, et aussi, on va dire, un bain politique. C'est un regard, en fait, qu'on porte sur nos propres paysages, nos propres pays. Et c'est un regard qu'on porte aussi sur la France, finalement, et sur une autre histoire. Il faut toujours plus de récits, comme dit Krenak, pour réussir à survivre dans ce monde. Et c'est vrai que se dire que finalement, ben, il y a d'autres langues, d'autres cultures qui étaient aussi ici autochtones, vivaces et qui ont leur propre savoir-faire, ça compte beaucoup pour nous, oui.
0: Anaïs, tu viens de parler de collectage à propos de la chanson Bergère, mais effectivement, la chanson Indésirable vient également adapter d'un collectage à partir de recherches folkloriques d'un poète brésilien célèbre, Mario de Andrade.
1: Oui, alors Mario de Andrade, il a beaucoup, beaucoup collecté dans le Nord-Est, énormément. Il en a fait des livres, il a même transcrit des partitions.
0: Il a été musicologue également.
1: Complètement, ouais. Et il y a un autre morceau... plusieurs morceaux qui sont inspirés de ses travaux, parce qu'il y a un morceau qui vient directement d'un livre et d'une partition, d'un chant qu'il a retranscrit. C'est le morceau Inga, qui parle donc de cette plante et qu'on a vraiment déchiffré depuis une partition. Voilà. Et dans Indésirable, il y a vraiment juste le début du morceau qui est inspiré d'une archive qui s'appelle Louaché. Il y a une chanson... là, pour le coup, qui a été enregistrée. Donc, c'est une archive orale. Il y a des archives écrites, des archives orales. Et puis, on s'est inspiré aussi de son travail autour de Chico Antonio, qui était un chanteur du Nord-Est, chanteur, cultiveur, enfin, qui travaillait dans la canne à sucre et dans le morceau Banzou. Voilà, Chico Antonio, qui a été, on va dire, un sujet d'étude presque pour Mario de Andrade, et qu'il a passé beaucoup de temps à ses côtés. Il était fasciné par ce chanteur qui chantait juste en s'accompagnant d'un ganza, donc d'une sorte de maracas, voilà, et qui faisait de la poésie populaire, ouais, avec juste son tchiki tchiki tchiki tchiki.
0: Oui, ça lui donnait le rythme, en fait.
1: Voilà. Et dans Indésirable...
0: Qui sont ces indésirables, alors ?
1: Alors, bah, ce sont nous, en fait. C'est nous. Là, les indésirables, eh ben, ce sont tous ceux que, on va dire, le pouvoir, la norme, les dominants voudraient juste éradiquer, quelque part. Et c'est plutôt... donc, c'est une chanson qui a été écrite par Léa Chiquitou, qui est portée par Léa. Léa, qui a été maraîchère pendant très longtemps.
0: Ah, voilà.
1: Et qui a, pendant vraiment de nombreuses années, c'est vraiment un sacerdoce d'être maraîcher aujourd'hui. Donc,
0: oui.
1: Léa est aussi militante. Hein, c'est quelqu'un qu'on a rencontré dans des manifs, qu'on a rencontré dans la rue. Sa voix, notamment, qu'on a rencontré dans la rue. Donc, dans ce morceau, je pense qu'elle a voulu parler justement de toutes ces plantes aussi qui sont nécessaires, qui sont indispensables et qu'on aurait tendance à vouloir arracher.
0: Bardane,
1: et qui sont
0: charbon,
1: pourtant
0: amarante,
1: très achillée. Résistantes.
0: Ouais.
1: Donc en fait, quelque part, dans ce qu'elle appelle indésirable, elle parle des résistants et des résistantes.
0: Et là, il est question de bien plier ses poplités également dans cette chanson.
1: Tout à fait. Et parce qu'il y a aussi la renouée. Qui se fait appeler la plante aux mille genoux. Et donc, ça, je pense que ça l'a beaucoup amusé de trouver cette plante qui a elle-même beaucoup de genoux et de poplités.
0: Bon, alors, poplité, effectivement, qui n'est pas indésirable ici sur Radio Grille Ouverte. Indésirable.
2: Plante.

0: Anaïs Vaillant, on a beaucoup parlé des textes, un peu moins de la musique, mais il y a un instrumentarium d'une grande, grande richesse. Mais alors, il y a des tas de noms que je ne connais absolument pas, et je ne me risque pas d'ailleurs à les citer, parce que je ne suis pas sûr du tout de leur prononciation. Mais alors, pour m'en tenir à toi, bon, Troupé, bon, alors ça, je sais ce que c'est depuis le Festival des Tours du Monde.
1: Ce sont des planches à pied.
0: Voilà, ouais. C'est des planches à pied, ce que j'appelais les tablaos, moi, en faisant référence à l'Andalousie. Alors, Triangle, oui, je connais. Mais alors, Kexa, Alfaya.
1: Alors, l'Alfaya, c'est le tambour, l'énorme tambour que j'ai, qui est un tambour.
0: Que l'on voit en photo.
1: Oui, et qui a été fabriqué à Recife par un luthier qui s'appelle Baravento. Et c'est un tambour fait pour le maracatu, qui est un style de musique qu'on reprend aussi. Hein. En fait, il n'y a pas que du coco dans ce disque. Il y a aussi de la sirinda, il y a aussi...
0: Du cordel, j'ai lu.
1: Ça, c'est autre chose.
0: Ah, c'est parce que
1: c'est pas un style de musique.
0: Ouais, mais on va y venir. J'ai compris de quoi il s'agissait.
1: On va y venir. Ouais. Mais là, vraiment, dans ce disque, il y a des références à plusieurs styles musicaux du Nord-Est, puisque le Nord-Est, c'est vraiment infini. Enfin, déjà, le coco regroupe plusieurs styles. Ensuite, vous avez le maracatu, vous avez la fauchée, l'ijecha. Il y a aussi le mangue beat, qui était aussi un mouvement de réappropriation des musiques traditionnelles par le hip-hop, le métal, etc. Donc, on s'est appuyé aussi sur aussi cette façon de se réapproprier les motifs traditionnels par les nordestins eux-mêmes. Donc, on s'est autorisé à reprendre des rythmes, tout ça. Donc l'alfaya, tambour de maracatu, tu m'as dit caïcha. La caïcha, c'est de la caisse claire.
0: Ah oui, d'accord.
1: Qui a un timbre très particulier, qui se joue aussi beaucoup dans la rue. Qu'est-ce que tu as vu d'autre?
0: Par exemple, Laura Marteau, elle joue du pandero, du ganza, de l'agué, alors maracas, oui, d'accord, du kaxixi,
1: le kachichi, l'agbé, ouais.
0: Ce
1: sont toutes sortes d'instruments faits à base de graines aussi. L'agbé, c'est vraiment la calebasse. C'est comme une courge recouverte d'un filet de perles. Voilà.
0: Que l'on retrouve en
1: Shekere.
0: Afrique.
1: En Afrique, on l'appelle le Shekere, mais il y a beaucoup de noms. Hein. Et le Kachichi, c'est sûr que vous connaissez aussi. On en voit beaucoup dans la capoeira. C'est pareil, c'est une sorte de petit maracas en osier avec une boucle comme ça. Tchik, tchik, tchik, et on en joue avec un dans chaque main. Voilà, Kachichi. Donc ce sont beaucoup des percussions que l'on joue.
0: Oui, et c'est ce qui donne ce dynamisme donc, à vos chansons, à ce disque.
1: Ouais, et la percussion, l'arc, et peut-être un instrument, je crois que c'est le seul instrument qu'on a un peu mélodique, avec des harmoniques, à cordes, qui est une sorte de berimbau, mais on va dire élémentaire. Voilà.
0: Oui, mais il apparaît assez peu quand même.
1: Oui,
0: l'arc.
1: C'est vrai. Oui, c'est vrai. Oui.
0: Alors, on arrive au terme de cette émission. En tout cas, merci à Anaïs d'être venue de loin pour venir présenter Poplité et ce nouveau disque. Je voudrais, avant que l'on termine, je voudrais quand même signaler que ce disque s'inscrit dans un dispositif qui est un dispositif Silo. Le Silo étant un centre de création dédié aux musiques du monde qui se trouve à Sète, si j'ai bonne mémoire. Et donc, vous avez travaillé avec eux, je pense, pendant un bon moment, parce que tout ce travail que tu viens de nous citer, que ce soit les références textuelles, les musiques, tout ça, il y a eu quand même un long travail d'enregistrement, de préparation.
1: Alors le Silo a été notre coproducteur de la création, c'est-à-dire c'est grâce au Silo qui est une sorte de réunion de plusieurs structures de toute la région Occitanie qui nous a permis d'avoir des temps de résidence rémunérés, toutes les cinq, pour créer ça. Et ensuite, le disque, on a pu le faire, donc le Silo, bien sûr, nous a permis de faire cette création. Le disque, ensuite, on a pu le faire grâce, à notre première boîte de production qui s'appelait le Fil Production, qui est dans
0: Julien,
1: le Gard.
0: Julien Régis, bonjour.
1: Oui, Bénédicte Roux, Maëlise Dufour. oui, et puis oui. Elsa aussi.
0: Elsa Alfondaire.
1: Tout à fait. Donc, une boîte de production qui nous a énormément soutenus et qui a passé la main à une nouvelle boîte de production qui s'appelle Vlad Production. Qui a décidé d'être label aussi pour ce disque. Donc ça, c'est Foudrage, le label Foudrage. On est très heureuse. Et puis, on a aussi pu faire ce disque grâce à tous les contributeurs et contributrices qui ont participé au financement du disque, parce que c'est très cher de faire un disque, en fait. Il y a nous, et on est cinq, mais il y a aussi Johan Jonot de la Grange Bouillon Cube qui a enregistré dans son studio. Il y a aussi le photographe Kawate Milk, la graphiste Cléo Lefebvre. Enfin, c'est toute une équipe pour faire un disque. Donc c'est... Et les choristes.
0: Et un très bel objet.
1: Un très bel objet fait grâce justement à la graphiste et aux photographes et à nous aussi. Il y a nos gravures qui sont nos linogravures qui complètent les photos qu'on a faites nous-mêmes. Et puis bien sûr, il y a aussi dans ce disque des chanteuses supplémentaires.
0: Ah d'accord.
1: Voilà, il y a six chanteuses qui sont venues faire des chœurs sur quelques morceaux, pas tous, et qui étaient là à notre sortie de disque au Sonambule à Gignac il y a quelques jours. Et voilà, on était ravis de les accueillir sur scène avec nous.
0: Ça devait être un beau concert. Ouais. Anaïs, dernier morceau s'appelle Papangu. Alors le Papangu est un personnage carnavalesque.
1: Ouais, c'est un masque populaire du Nord-Est qui anonymise complètement le porteur du masque. Voilà, donc il se déplace traditionnellement en bande. Les Papangus sont souvent en collectif. Et dans les carnavals, ils se déplacent comme ça. Et ils peuvent vous entourer, ils peuvent vous menacer, ils peuvent jouer avec vous, vous faire les poches ou bien vous provoquer. En tout cas, voilà, c'est une figure qui est très présente. C'est un costume qui ne coûte pas très cher, qui nous plaît beaucoup. On peut vivre l'expérience d'être Papangou dans un carnaval et chez nous en Occitanie aussi le jeu de la Chine de Chinar, d'être anonyme et de jouer avec les gens qu'on connaît sans se faire reconnaître, c'est un jeu vraiment carnavalesque, très très répandu ici comme là-bas au Brésil. Donc on peut faire cette expérience ici aussi, l'expérience du Papangou, qui est aussi une figure qui nous amuse parce que c'est un moment aussi où on peut s'autoriser, quand on est masqué, à faire des choses ou à dire des choses, ou à avoir des postures, voilà, qui nous font du bien, qui nous font plaisir. Et voilà, le masque nous libère quelque part. Donc ce morceau, c'est aussi, il raconte ça.
0: Alors Papangu, c'est une bande de Papangu. Et d'ailleurs, il y a une déclinaison de quatre morceaux différents de Papangu sur ce disque. Alors ce disque, où est-ce qu'on peut le trouver? Comment fait-on pour l'acquérir?
1: Alors, soit vous venez nous voir en concert et après, vous pourrez le vendre auprès de nous.
0: L'acheter,
1: auprès de nous. On vend des disques après nos concerts. On vend aussi nos gravures, nos linogravures. Et on vend aussi les cordelles, qui sont donc des petits feuillets dans lesquels vous avez nos textes, les traductions, puis les petites notes aussi. Les cordelles, ce sont des feuillets qui existent beaucoup au Brésil. C'est une poésie populaire et politique qu'on trouve dans la rue, dans des boutiques, sur des fils à linge, d'où la corde.
0: D'accord.
1: Qui retient cette poésie, qui est souvent politique, historique ou préventive aussi. Voilà, donc nos cordelles. Donc on peut trouver aussi ce disque en ligne sur le Bandcamp, de Poplité, Bandcamp, qui est un site, on peut l'acheter en numérique sur ce site. Et puis après, chez certains disquaires, puisqu'il est distribué aussi par Baco Distribution.
0: Là où il y a encore des disquaires.
1: Et par Inouï aussi, pour tout ce qui est numérique, on peut le trouver, voilà.
0: Anaïs Vaillant, est-ce qu'on va pouvoir voir sur scène et entendre sur scène prochainement dans la région Poplité?
1: Alors notre prochain concert, il est en novembre à Arles, le 6 novembre à Arles, pour un festival de rencontres littéraires et poétiques. Ce qui montre bien que, oui, on a fait un travail qui intéresse aussi le monde littéraire et ça nous fait plaisir.
0: Sud, non, avec les Suds.
1: Non, c'est pas avec les Suds. Non. On a déjà joué au Sud, mais non, là c'est une autre organisation autour de la poésie. Et puis nous jouerons aussi à Narbonne-Plage en janvier, dans le dispositif Région en Seine, voilà. Et puis plus près d'ici, à Montpellier, le 11 décembre à la Tendresse.
0: Oh, voilà. Donc ça vous va très bien.
1: La Tendresse, qui est un lieu coopératif qu'on aime beaucoup à Montpellier.
0: Ça vous va très bien. Merci Anaïs Vaillant d'être venue tendrement nous rendre visite ici à RGO. Et on se quitte avec justement cette figure carnavalesque que sont les Papangu. Au revoir.
1: Merci Yves.

Aujourd'hui, lundi 12 octobre, ce soir, lundi, au Ciné Planète d'Alès, projection en avant-première du film NASA, une plongée dans les systèmes derrière le massacre de civils. Filmé de nuit sur les toits de Tel Aviv, le film est décrit ainsi en détail les systèmes derrière le massacre de civils palestiniens à Gaza par Israël. Un film réalisé par Yuval Abraham et Rachel Zor. La projection a lieu ce soir à 19h15 au Ciné Planète d'Alès. Demain, mardi 13 octobre, demain, l'association Les Imaginaires est heureuse de vous annoncer la séance d'une nouvelle activité, un ciné-club appelé Cinémage. L'association vous propose chaque mois un film sélectionné par un groupe d'adhérents et de volontaires à la salle Bocquier des Mages. Pour assister aux séances, il faudra être adhérent au club. C'est 1 euro par année scolaire et régler une participation par séance de 4 euros. Le film est présenté par un membre du club et sera suivi d'un échange à l'issue de la projection avec les spectateurs. La première séance est programmée donc demain à 20h30 avec le film Les Pires, sorti en 2022 et réalisé par Lisa Coca, Roman Guéret avec Mallory Vanek et Timéo Mao. Cette séance sera suivie d'un verre de l'amitié pour prolonger les échanges et recueillir des idées de films pour de futures séances. L'association Les Imaginaires est heureuse de vous annoncer la nouvelle activité, un ciné-club hommage avec une projection du film Les Pires. Ça a lieu demain 20h30 à la salle Bocquier des Mages. Toujours cette semaine, jusqu'au 18 octobre, jusqu'à dimanche, débute le festival La Déterre en Méditerranée. C'est sur Alès et la Grand Combe. Au programme, vous pourrez retrouver des spectacles, discussions, projections et débats étalés sur 6 jours. Retrouvez tous les détails et infos pratiques sur le site de ladeterre.org. Le festival Ladeterre en Méditerranée a lieu à partir de demain, 13 octobre, jusqu'au dimanche prochain, le 18 octobre, entre Alès et La Grand Combe. Ce mercredi 14 octobre, l'église Saint-Joseph accueille un concert du groupe e-messagerie, c'est sur Alès. Le groupe est fondé par les frères Andréani en 96 et aujourd'hui incontournable dans le paysage musical corse. Billetterie et informations prévues sur place ou auprès de l'office de tourisme d'Alès. L'église Saint-Joseph accueille un concert du groupe e-messagerie. Ça a lieu ce mercredi à 20h. Toujours mercredi 14 octobre, l'association Graines de Lire propose un temps pour les bébés lecteurs. C'est à la médiathèque de Salindre. Un moment de partage autour du livre pour les tout petits de 18 mois à 3 ans avec des lectures de jeux et des comptines. L'association Graines de Lire propose un temps pour les bébés lecteurs. Ça a lieu ce mercredi de 9h45 à 10h15 à la médiathèque de Salindre. Dernière info, ce jeudi 15 octobre, la Verrerie d'Alès, le pôle cirque Occitanie, présente Nagori, la trace des vagues sur le sable, de la compagnie Toron Blues au pôle culturel et scientifique de Rochebelle à Alès. Nogari, la trace des vagues sur le sable, c'est l'histoire d'un corps qui ne veut plus prouver, mais raconter. À 42 ans, la circassienne Elsa Kaya et l'autrice Marie Vozel regardent ensemble ce que devient le corps de l'artiste quand l'exploit s'efface. Entre cirque, théâtre et art plastique, une création tendre et lucide sur l'âge, la transformation et ce qui reste visible quand on cesse de se montrer. Un spectacle tout public, à voir à partir de 10 ans, c'est gratuit mais sur réservation auprès de la Verrerie et d'une durée d'une heure. La Verrerie d'Alès, le pôle cirque Occitanie présente Nagori, la trace des vagues sur le sable de la compagnie Toron Blues. Ça a lieu ce jeudi à 19h au pôle culturel et scientifique de Rochebelle à Alès. 18h passées de quelques minutes, tout de suite c'est le retour des croisières musicales. À 19h vous allez retrouver le Crossroad de Bobby, une émission consacrée au blues. À 20h ça sera encore le retour de la musique. On vous souhaite une bonne écoute et une bonne soirée à toutes et à tous.

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1: Bah ouais. 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
1: Bonsoir et merci d'être à notre écoute tout de suite. C'est l'heure du blues en compagnie de Bobby, c'est le Crossroad.

auditrice, auditeur, salut, c'est Bobby pour le Crossroads. Crossroads, c'est toujours vos 58 minutes de pur bonheur musical consacré au blues et à tous ces petits tours. 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Crossroads, une émission qui est membre du collectif des Radio Blues. À la technique, notre ami François. Allez, on va faire un petit tour du côté du nord de

Voilà, on a commencé dans la joie et la bonne humeur avec une formation qui nous vient du nord de l'Europe, les Fort Coleman. Donc, c'est un groupe qui est un quatuor qui joue de la musique aux roots sans trop de règles. Donc, c'est sur leur bureau. Ils disent que. Alors, ils sont basés à Helsinki, en Finlande, et ils disent qu'ils naviguent librement entre le blues, les roots, le rock and roll, le southern rock. Puis, ils respectent la tradition, mais ne cessent jamais les frontières entre les genres, entraver une bonne chanson. Ce qui n'est pas une mauvaise idée. Voilà, ils disent l'autre style, c'est l'absence de style. Voilà, l'autre direction, c'est l'absence de direction. Fort Coleman est un terrain de jeu pour des musiciens chevronnés qui connaissent suffisamment bien les règles pour savoir quand s'en affranchir. Voilà, c'est assez sympa, cet album est vachement bien. Je suis en contact avec le leader qui s'appelle Peter et on a quelques échanges, c'est sympathique. Alors, souvent, ils nous viennent quand je vous parle du blues, du froid, donc du nord de l'Europe, beaucoup de la Finlande, de la Suède, Norvège, et donc notamment les Finlandais, souvent ils viennent faire un tour dans le crossroad, c'est Mike Bjorkslof, il y a également le Winties Blues Band, qui sont des collègues ça, de Ford Coleman, et puis également, ils vont venir bientôt dans l'émission Spoonful of Blues, un groupe norvégien, voilà, donc tout ça c'est la musique qui nous vient du nord de l'Europe, et qui nous fait bien chaud au cœur, bien sûr, même si là-haut il fait pas très très chaud en ce moment. Allez, on va continuer maintenant avec un monsieur. Celui-là, c'est un particulier parce que il joue d'un instrument qui n'est pas forcément souvent utilisé dans le blues, c'est la mandoline. Alors ce monsieur, il s'appelle James Young Rachel, donc qui était dans le Tennessee, qui jouait de la mandoline, de la guitare, et qui chantait bien sûr. Il a été considéré comme un accompagnateur de Cipion Estes, un des musiciens phares du Texas. Il a effectivement un des artistes clés du Bronzeville Blues, c'est un style assez particulier, et formé autour de John Estes, et donc il a été aussi un grand bluesman, Liang, qui a laissé une œuvre considérable à enregistrer et qui a influencé substantiellement le Chicago Blues Orchestra. Alors, c'est son oncle, grâce à son oncle qu'il a travaillé, qui travaillait les spectacles itinérants, qu'il a appris la mandoline. Et puis, passionné de musique, il a aussi appris le violon, l'harmonica, la guitare. Enfin, musicien complet. Et puis finalement, c'était pas forcément son boulot. Il était cheminot, il jouait de la musique les week-ends en compagnie d'autres bluesmen. Et voilà, son jeu de mandoline très bluesy et son jeu de guitare proche de celui de Scrapper Blackwell lui permettent dans les années 30 d'être fréquemment utilisé à un studio à Chicago comme accompagnateur de toutes les époques, Sonny Boy Williamson, entre autres. Voilà. Alors, il avait une voix sombre, des compositions imagées qui faisaient mouche dans des blues très, très sympas comme Hobo Blues qu'avait repris Johnny Hooker un peu plus tard. Voilà, il n'a jamais été musicien professionnel. Durant la guerre, il s'est installé à Indianapolis avec sa nombreuse famille. Et alors, la musique, c'est simplement un passe-temps. Quel dommage, quand même, parce qu'il a un excellent album sur lequel j'ai extrait le titre qu'on va écouter. Mais c'est franchement un bon musicien, un bon chanteur. Donc, le Yank Rachel, un des rares mandolinistes du blues. On va donc l'écouter avec un morceau qui s'appelle Dive in Dug, d'ailleurs, qu'il a emprunté à son copain John Estes. On écoute.

Voilà, sympathique, et la mandoline derrière, c'est particulier, c'est un joli petit son. Hein, donc Yann Grachel, il s'est approprié cet instrument pour jouer du blues, et vous avez vu ce que ça donne, c'est assez sympa. Avec cette belle reprise de morceau de Sleepy John Estes, Diving Duck. Alors en même temps, on va retrouver un musicien qui lui promène un peu dans différentes formations, qui s'appelle Jerry Hunt. Alors lui, là, il est multi-instrumentiste aussi, et d'ailleurs, je pense que dans le morceau qu'on va écouter, il joue aussi de la mandoline, il s'y est mis. Voilà. Et donc il est respecté de longue date pour sa collaboration avec Mick Moss, magnifique guitariste de blues de Chicago, ainsi que Corey Dimison et la formation qu'ils avaient montée il y a quelques temps aussi, dont on a eu l'occasion d'écouter un titre ou deux, The Dig Free. Et voilà, donc il a aussi des enregistrements en one band, donc il est tout seul, et qui sont salués par la critique. Et là, il revient sur le devant de la scène avec un nouvel album qui s'appelle One More For Me, avec un groupe complet qui a été enregistré en public au Luxembourg entre deux dates de tournée. L'album capture le mélange unique qui fait la signature de Hunt. Un ancrage profond dans la tradition du blues, voilà. Donc vous allez pouvoir vous en rendre compte en écoutant tout de suite le Jerry Hunt Trio, donc enregistré live, donc d'après la bio. Et le morceau qu'on va écouter s'appelle Kidman Blues.

0: Voilà, donc on a tout d'abord écouté Jerry Hund et son trio avec le Kidman Blues, hein, avec quelques belles petites parties de mandoline sur ce titre, comme son prédécesseur, celui qui l'a précédé, Yang Rachel. Un aparté, vite fait, bien fait. Yang Rachel est accompagné quand même par des pointures. Il y avait Pete Crawford à la guitare, Floyd Jones à la batterie, et à la basse, pardon, et Audie Payne, ce magnifique batteur de Chicago, qui était à la batterie. Voilà, donc Jerry Hunt Trio, Kidman Blues, il était suivi de Lavelle White. Alors Lavelle White, c'est une chanteuse compositrice également, qui chantait le blues et la soul texane. Pendant la majeure partie de sa vie adulte, elle a sorti 3 albums, dont le premier paru en 1994, alors qu'elle avait 65 ans. Vous voyez que c'est pas jeune, on peut commencer tard quand même, quand on est bon. Voilà, donc Estelle Houston, elle a commencé à se produire dans les clubs avec tous les mecs qui traînaient dans le coin. Voilà, et qu'elle a écrit plusieurs de ses chansons et compose toujours, malgré son grand âge. Et voilà, donc, et là, elle figure sur un album qui est un hommage aux 50 ans de la maison Anton, qui était une maison de disques, en même temps un club assez réputé au Texas. Et donc, qui vient de sortir, qui s'appelle Chicago Bound. Donc, je vais extraire des prochaines émissions quelques titres. Il y a pas mal de mecs qui sont venus jouer dedans. Il y a Kim Wilson, il y a Clifford, il y a Billy Gibbons, le chanteur de ZZ Top, Lurie Bell. Lavelle White, donc nous venons d'écouter avec ce beau titre qui s'appelait Baby What's Wrong, un morceau qu'elle avait emprunté à Jimmy Reed, et elle était accompagnée au piano par la célèbre pianiste Marcia Ball, qu'on a eu l'occasion d'écouter ici même avec son dernier album. Voilà, donc maintenant nous allons écouter, réécouter, redécouvrir une chanteuse qui m'avait contacté, assez sympa, qui s'appelle Ruby Bank, Miss Ruby Banks, et elle donc avec son bel album Lost in Austin. Donc j'ai extrait quelques titres, et donc tellement sympa qu'elle m'a proposé de me faire un petit jingle donc pour présenter son morceau, ce que vous allez découvrir tout de suite. Ben voilà, je vais pas vous laisser patienter encore un peu plus. On va donc écouter Miss Ruby Banks en provenance d'Austin au Texas. Lost in Austin, l'album, le morceau qu'on va écouter, Never 5-1 My Pearl, Leave It Alone, Miss Robin Banks, tout de suite.
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0: Voilà, une belle balade de notre ami Robbie Banks, donc elle, qui rend hommage d'ailleurs aux musiciens, au DJ qui diffuse sa musique, à ses amis, aux fans qui achètent ses disques, voilà, donc elle dit qu'elle est tout à fait contente de perpétuer cette musique bien vivante, la Robbie, Miss Robbins Banks. Allez, maintenant nous arrivons donc à...
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0: Alors, le maître, il est déjà venu faire un tour dans le crossroad, mais rarement dans la rubrique maître et élève. Celui-là, il s'appelle Samuel Cooke, plus connu sous le nom de Sam Cooke, auteur-compositeur, interprète de gospel, de soul, américain, né, qui était né en janvier 31 à Craxdale, dans le Mississippi, et qui nous a quittés en 64. Hein. À la suite, il s'est retrouvé dans un motel, et il s'est retrouvé avec une balle dans le corps. Alors, il y a toujours un mystère par rapport à ce qui est arrivé. Voilà, donc en fait, il a donc commencé sa carrière à chanter tout petit. Ses parents et son père, bien sûr, étaient encore un pasteur. Donc, ce qui fait qu'il est imprégné de ce style musical, le gospel. Et donc, à partir de 10-12 ans, il a commencé à chanter avec pas mal de gens. Et puis, à l'âge de 19 ans, il a rejoué la formation réputée des Soul Styrers. Puis voilà, donc, puis après, il était un peu gêné avec les marges que lui imposait la maison Keane, et donc on lui a proposé autre chose chez RCA Records, et il est allé, bien sûr, saigner chez cette grande maison de disques. Là, il a adopté un style musical novateur, un genre de rhythm and blues, matinée de mélancolie, et puis, donc, voilà, qui émaille pourtant une énergie qui lui offre plusieurs tubes, notamment King Gang, Twisting the Night Away, et surtout le Bringing On Home To Me. Voilà, en 63, c'était un artiste noir les plus populaires de tous les temps. Voilà, donc en plus, chantait bien, un beau garçon, et voilà. Et puis autour au moment où il avait commencé à prendre une autre tournure, il a été retrouvé mort le 11 décembre 1964 dans un motel californien. Il a été abattu d'une balle et une grande blessure à la poitrine. Voilà, il y a un flou qui entoure le mobile du crime, a largement encouragé la polémique autour d'une mort qui choqua profondément la communauté afro-américaine. Sam Cooke est enterré en Californie. Bon, alors donc on va l'écouter, le Sam Cooke, le maître, avec un morceau qui est devenu un classique du rhythm and blues, hein. Shake, tout de suite, Sam Cooke. Shake.

Voilà, le maître aujourd'hui pour la séquence, maître élève, donc Sam Cooke avec ce beau morceau de Rhythm and Blues Shake, donc qui a été repris, qui a été quand même pas mal repris, donc, notamment les musiciens anglais, d'ailleurs vous allez pouvoir vous en rendre compte, mais également Otis Redding en avait donné une belle version. Alors une petite, il y a quelqu'un qui a donné une petite explication par rapport à son assassinat dans son motel. Sam Cooke était un chanteur qui était très, très impliqué dans la cause du mouvement des droits civiques des Noirs américains. Et il semblerait que l'écrivain en question, Peter Guralnick, lui soupçonne qu'il y a eu un complot par rapport à ses activités. Voilà. Donc on va continuer avec les élèves. Alors les élèves, c'est les Small Faces. Un groupe anglais donc, qui faisait partie de ce qu'on appelait les Mods dans les années 60 et 65 à peu près. Voilà, donc ils étaient originaires de Londres, toujours très bien habillés avec des vestes assez cintrées, avec des petits carreaux, enfin, voilà, assez toujours bien coiffés, ce qui les différenciait des rockers qui étaient toujours avec des blousons en cuir. D'ailleurs, il y avait souvent des combats dans les rues, notamment, je me rappelais, une plage du côté en Angleterre. Là où il y avait ce fil rendez-vous pour se foutre sur la gueule. Les rockers arrivaient avec leurs motos, les Mods arrivaient avec les Vespa qui étaient complètement avec plein de phares collés, montés dessus, des rétroviseurs, c'était assez spectaculaire à cette époque-là. Donc les Small Faces étaient les porte-parole un peu de ce mouvement, les Mods, et donc ils étaient composés. Les créateurs, c'était Steve Marriott, qui était le chanteur-guitariste, et le bassiste Ronnie Lane. Et c'était un des, donc, comme je vous dis, il était très acclamé, influent dans les années 60. Et les premiers succès, ça a été des morceaux comme Watch I Gonna Do About It, ou bien Shalala Lali, ou All or Nothing. Voilà, qui sont devenus, un des groupes les plus populaires au Royaume-Uni à partir de 1967. Voilà, puis après, bon, comme dans tous ces groupes, il y a eu des soucis, donc Marriott est parti pour former Humble Pie. Les autres ont continué, ils ont enlevé Small, ils ont gardé le mot Face. Donc Rod Stewart qui est venu filer un coup, qui est venu vers pour chanter, Ronnie Wood, qui est le guitariste actuel des Stones, et ainsi de suite. Voilà, donc ça, après je t'en vais, je reviens, etc. Ils sont reformés. Enfin voilà, donc les concerts, les Small Faces, première période, les considèrent comme l'une des premières inspirations, voire l'une des racines même du mouvement Britpop. Et le journaliste musical anglais John Savage les a qualifiés de seul groupe britannique qui préfigure les premiers Sex Pistols, ce qui n'est pas rien. Et en 2012, les Small Faces et leur groupe successeur des Faces ont été intronisés conjointement au Rock and Roll Hall of Fame. Donc après, le Steve Marriott, il a continué avec Humble Pie. Et puis Ronnie Lane, lui, il a eu une sclérose en plaques, ce qui a fait qu'il a joué pendant quelques temps. Et puis après, bon, il a disparu en 1997. Allez, donc on va les écouter, les Small Faces. J'aime bien le côté de l'orgue qui est assez particulier. Écoutez bien, les élèves donc, de Sam Cooke, Shake.

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1: Voilà, la route du blues, on y était presque dans la maître et l'élève, hein, avec Sam Cooke, donc chanteur de soul et de rhythm and blues, pour son morceau Shake et les Small CC, cette belle formation anglaise des années 60. Voilà, donc, à titre indicatif, c'était Marriott, avait joué, quand il est monté son groupe Humble Pie, il jouait avec Peter Frampton. Ça vous dit quelque chose, ça, auditrice, auditeur? Très certainement. Allez, on continue avec un groupe que je vous ai, monsieur et sa formation que je vous avais présenté il y a pas longtemps, qui s'appelle What That Walk. Et leur album The Leafer est un excellent album, je vous l'avais dit ça la dernière fois. Et donc, c'est des musiciens qui font partie de la scène de Boston et qui sont assez connus dans le coin. Et voilà, donc, ils ont eu l'occasion de jouer avec Buddy Holly, John Johnson, enfin, et tout un tas de gens. Et ils continuent toujours leur petit bonhomme de chemin. Ils arrivent avec ce bel album qui s'appelle The Leafer, dont j'ai déjà extrait un titre, me semble-t-il. Et bien, ils retapaient dedans avec le morceau qui s'appelle Get Up tout de suite.

Voilà, donc ça vous a eu, ça me voit, et donc le What That Walk Get Up, avec donc extrait de ce bel album The Leafer. Maintenant, on va encore rester avec des nouveautés. Celui-là, il s'appelle Mark Hummel, avec ses All Stars. C'est un harmoniciste qui traîne son ruine babine depuis pas mal d'années. Et donc, il a réuni quelques musiciens avec qui il avait l'habitude de travailler il y a pas longtemps, notamment le guitariste Hanson Thunderbird, Junior Watson aussi, qui est un batteur excellent, et puis d'autres musiciens qui sont venus filer un coup de main. Bob Welch au piano. Et puis, je crois même qu'il doit y avoir aussi... qu'est-ce qu'il doit y avoir encore, enfin, je vous lirai au fur et à mesure que je relirai la bio. Et il arrive avec cet album qui s'appelle Road Dog, un bel album aussi. Alors il y a beaucoup de reprises, parce que c'est un grand admirateur de tous ces harmonicistes qui ont été son école, notamment le Sonny Boy Williamson, Little Walter, qui est Charlie Musselwhite, Ronnie McGee, James Cotton, tous ces musiciens qui jouaient de l'harmonica. Et bien, c'est ce qui a inspiré ce le jeu de Mark Hummel. Et donc vous allez pouvoir tout de suite le découvrir avec un titre qui s'appelle donc You Are Right.

Voilà, Marc Hummel, oui, c'est All Star avec ce beau morceau You Are Right. Donc un très bon, un bel album de blues avec beaucoup, il y avait pratiquement que des reprises dessus et il a beaucoup tapé le répertoire d'une de ses idoles, donc Little Walter. Donc on y retournera dedans bien sûr parce qu'il vient d'arriver cet album sur les platines de la radio. Alors maintenant celui qu'on va écouter maintenant c'est Euroblues, donc c'est un de nos voisins, c'est un belge, il s'appelle Guy Verlaine, donc qui avait sorti un album le mois de mars de cette année qui s'appelait Blues, donc qui était un hommage à Best of Blues, donc un hommage qui ramenait à cette musique. C'était à l'occasion de son anniversaire, donc c'est son 40e anniversaire qu'il a fêté le 22 mars dernier. Et donc, c'est un musicien qui a été récompensé énormément avec, et surtout en Belgique, c'est le leader de la musique blues en Belgique. Donc, il a été récompensé à deux reprises par les Belgian Blues Awards. Et il est donc incontournable de la scène blues belge. Dès qu'il est là, il arrive maintenant, il nous a envoyé notre album, que j'ai reçu il n'y a pas si longtemps que ça, et qui s'appelle Blues Rock. Alors Blues Rock, quand j'écoutais, j'ai pas trouvé que c'était très Blues Rock, mais donc il y a un mélange, un mix entre du blues, du rock, un peu voilà. C'est un peu sa façon de faire au Verlaine. Et pour ma part, j'ai eu un peu de mal quand même à sélectionner quelques bons morceaux, parce que par rapport à ce que j'avais découvert de lui précédemment. Voilà, donc en fait, c'est un musicien qui a une vie dans le blues, hein, donc il dit que c'est plus qu'un style musical, c'est une boussole qui guide sa vie et sa carrière. Et voilà, donc le blues lui a appris à raconter des histoires, les chanter, les transformer les émotions en sons. Voilà, donc il transmet activement cette culture aux générations futures à travers ses différents projets qu'il mène depuis quelques années. Alors on va l'écouter, donc extrait de cet album blues rock, le Guy Verlaine, avec un morceau qui s'appelle « I've been waiting ».

Hubert Lind, extrait de son dernier album Blues Rock, avec ce bon morceau, avec des belles parties de slide, I've Been Waiting. Alors, c'est déjà, c'est un spécialiste de la slide guitare. Il avait d'ailleurs consacré un album complet et il faisait une tournée avec pratiquement tout le répertoire d'Hound Taylor, ce magnifique slider de Chicago. Voilà, donc Hubert Lind, donc on y retapera bien sûr dans son album. Je choisirai les meilleurs morceaux, je vous le garantis. Donc, on va terminer l'émission avec je vais vous faire écouter deux musiciens, un derrière l'autre, pour terminer l'émission. On commence, c'est des pianistes. Hein. Le premier s'appelle Anthony Gerassi, donc lui est né, qui a fait à peu près une quarantaine de carrière, et donc il a accompagné Buddy Water, Bobby King, Otis Rush, etc. Et voilà, donc il a été nommé plusieurs fois dans les où on remet les prix pour les façons de jouer. Voilà, donc il a publié sous son nom à peu près 8 albums. Il est membre fondateur du groupe Sugar Ray and the Blue Tone et de Ronnie Earl and the Broadcaster, qu'on a déjà eu l'occasion de découvrir ici même. Et il sera suivi de Mitch Wood. Alors Mitch Wood, c'est un pianiste aussi qui a à peu près le même âge. Hein, donc Anthony est né en 54 et Mitch, lui, il est né en 51. Donc voilà. Lui aussi, pareil, ça fait depuis 40 ans qu'il tourne. Dans les années 80, il a commencé avec son groupe les Rockettes Hey 8. Et voilà, il qualifie sa musique de rock boogie. Et avec son groupe, il propose un style jump blues rétrospectif des années 40 et 50. Mais là, on va l'écouter dans un album qui est live, où il est tout seul, mais qui s'appelle A Night in New Orleans. Le morceau qu'on écoutera de Mitch Wood, qui terminera l'émission, c'est Rock Zag Boogie. Et il est précédé d'Anthony Gerassi, extrait de son dernier album qui s'appelle Where Were You. Le morceau qu'on va écouter, c'est Snop Sneaking Around. Bobby et notre ami François, on vous fait à toutes et tous des gros bisous et on vous dit bien sûr à la semaine prochaine. Ciao, boogie boogie, yeah.

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0: 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Il est 21h.
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Une heure.

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1: 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Il est 2h. Deux heures.